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Tunaanza na matangazo ya kifo la famille du feu doyen Reverend Pasteur Tshugi Raphaël, la profonde douleur d'annoncer aux frères, amis et connaissances la mort de son fils et père Assoumani Tshugi Séraphin, survenu Cap Town en Afrique du Sud en date du 11 juillet 2026. Le programme des obsèques se présente de la manière suivante. Dimanche 26 juillet 2026 à 7h40, il était prévu l'arrivée du corps du défunt à Bukavu. 16h, culte domicile familial 6 avenue Corniche Mumba Onga au numéro 48. Mardi 28 juillet à 6h, levée du corps à la morgue des cliniques universitaires de l'IOB Bukavu, exposition à domicile familial. 8h, culte témoignage et dernier hommage. 10h, départ du cortège funèbre à Mugogo, Toubouge ou à Lungu pour l'inhumation. À 12h, inhumation au caveau familial. À 14h, retour à Bukavu. Et 16h, levée de deuil. La famille remercie chaleureusement toutes les personnes qui, de près ou de loin, témoignent leur soutien de toutes formes et leur solidarité en cette douloureuse preuve. Jean 11, 25, je suis la résurrection et la vie, celui qui croit en moi vivra quand même et il sera mort, même s'il serait mort. Voilà, j'y arrive. Pour la famille Tshugi Raphaël, Séverin Tshugi signe ce communiqué. 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Matangazo ingine mbali mbali, communiqué d'inscription en scolaire 2026-2027, item Dr Marie Jo tiré procès de inscription des nouveaux élèves dans les filières ci-après: la section technique bucco-dentaire A2, la section accoucheuse A2, la réforme, la section infirmière A2, polyvalent réforme, la section assistant pharmacie A2 réforme. Les conditions pour être inscrit: avoir terminé avec succès la première ou deuxième année des humanités, jadis appelée troisième ou quatrième des humanités, déposer un dossier complet reprenant les éléments nécessaires du dossier de la candidature, passer et réussir au concours d'admission qui sera organisé par le bureau d'enseignement, par le bureau d'enseignement des sciences de la santé de la DPSUD, qui vont être de bonne moralité et avoir réussi dans la classe des recrutements. Les inscriptions se prennent chaque jour du lundi au samedi de 8h à 16h. Pour plus d'informations, appelez ou écrivez le message à ce numéro plus 243-97-24-17-961, plus 243-991-80-94.

0: 285 et enfin de plus 243, 97, 51, 40, 214. Hâtez-vous car les places sont limitées. Ainsi fait à Chiriri le 2 juillet 2027. La direction de l'école signe ce communiqué.
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0: 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Fait à Bukavu, le 16 juillet, le secrétaire général académique, le professeur docteur Séverin Mouissa, signe ce communiqué. 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
0: La Société nationale d'électricité SNEL, SA, en sigle Direction régionale du Sud Kivu, informe son aimable clientèle de la ville de Bukavu et leur périphérique dans le cadre des préparatifs de la réhabilitation de la centrale hydroélectrique de Ruzizi 1 installée en 1958. Des arrêts programmes des groupes turbo-alternateurs interviendront suivant les programmes ci-dessous. Groupe turbo-alternateur numéro 1 du 26 au 29 juillet 2026. Groupe turbo-alternateur numéro 2 du 29 juillet au 2 août 2026. Ces opérations visent à réaliser l'inspection des équipements électromécaniques ainsi qu'à actualiser les études bathymétriques de la rivière Ruzizi en prélude aux travaux précités. À cet effet, d'énormes perturbations seront observées dans la desserte en énergie électrique à Bukavu, Goma et leur périphérie. Toutefois, la reprise de l'exploitation normale pourra intervenir tôt si les travaux se terminent avant la période ci-haut indiquée. La SNEL SA présente ses excuses à son aimable clientèle pour les désagréments indépendants de sa bonne volonté. Fait à Bukavu le 25 juillet 2026, la direction signe ce communiqué. 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La famille Kasereka Mayombo a le profond regret d'annoncer aux frères amis et connaissances la mort de leur fille, maman Kavira Kasereka Rosette, dit Omar Richard, mort survenue de suite d'une courte période de maladie. au centre hospitalier Saint-Mathieu que cette triste nouvelle parvienne aux membres de la famille Kasereka se trouvant à Bukavu, Goma Butembo et béni aux fidèles de l'église anglicane Bukavu, la famille Watelaninoa, sans oublier la famille Kisubi Wilonja. Programme des obsèques, 8h. Levé du corps à la morgue de l'hôpital des cliniques universitaires. C'est un programme des obsèques à partir de ce mardi à 8h. Levé du corps à la morgue des cliniques universitaires. 10h, messe de requiem à l'église Sercom Lavoie à Mungu. 12h, départ pour l'inhumation au cimetière de la Ruzizi. 12h, bain de consolation. Les décès de domicile de la défunte non loin de l'EDAPI Espèce, route vers l'Institut Elimou. Pour la famille Kasereka, Pascal Kambale et Émile Mouindo, les deux signent ce communiqué. 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
1: Accenti bien.
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0: Messieurs, salut et bienvenue pour suivre ce radio-journal. Le fil de l'information en deux titres, des combats ont été signalés lundi matin dans certains villages autour de Kipupu dans le secteur d'Itomwe. Nous sommes dans les hauts plateaux en territoire de Mwenga. La coalition wazalendo de FARDC a attaqué sur place les positions de l'AFSAM-23. Et des organisations de la société civile du Sud Kivu et mouvement citoyen organisent ce mardi une marche dans la ville de Bukavu. Objectif, réclamer l'inclusivité du dialogue national, c'est-à-dire la participation de toutes les forces sociales et politiques nationales, la diaspora ainsi que les partis engagés au conflit, y compris l'opposition armée. Voilà donc tout pour le sommaire, dans quelques instants les détails.
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0: Des nouveaux combats ont éclaté entre les troupes de l'AFSAM-23, Turuaneo et FARDC Wazalendo tout le matin de lundi 27 juillet 2026 dans certains villages autour du centre des Kipupu, chef-lieu du secteur d'Itombwe dans les hauts plateaux du territoire de Mwenga. Des sources locales indiquent que tout a commencé aux petites heures de la matinée lorsque des combattants Wazalendo ont fait incursion dans la zone alors que le centre des Kipupu est sous occupation de l'AFSAM-23 depuis le week-end. Les combats ayant conduit à cette chute auraient poussé à l'incendie de plusieurs villages dans les alentours, à l'instar de Kiseke, Kalulu, Moabu et Nabindi, avec un nombre important de populations qui ont fui leur ménage. L'on rapporte un grand nombre de déplacés qui se sont dirigés dans la brousse autour de la réserve naturelle d'Itombwe, comme dans le village de Mikelenge, précise un défenseur des droits humains contacté dans la zone. En clair, la situation reste volatile, mais du côté de Fizi, lignes de front n'ont pas suffisamment bougé vers point zéro ou dans la zone quittant le village dit Kwamulima jusqu'à Fizi Centre. À Kamituga, tout comme à Mwenga Centre, la situation demeure calme et sous contrôle des forces armées de la RDC, contrairement aux rumeurs largement distillées dans les réseaux sociaux faisant état d'une panique liée à une probable avancée des troupes de l'AFSAM-23. Des sources locales rejettent ces rumeurs et précisent que la zone des combat est très éloigné et que les forces loyalistes sont sur leur garde. Et les accrochages signalés de temps en temps entre les militaires de l'AFSAM-23 et des combattants Wazalendo dans le groupement de Mushinga en territoire de Walungu sont souvent à la base de la paralysie des activités socio-économiques dans cette partie de la province du Sud Kivu. Dans des alertes parvenues à la rédaction de Radio Mandeleo, des habitants du milieu parlent du déplacement de certains habitants fuyant leur village par crainte de représailles et parfois des menaces subies sous prétexte qui seraient de mèche avec tel ou tel autre groupe. Sur le plan socio-économique, des témoins indiquent que les activités ne se déroulent comme à l'accoutumée au marché de Kashunju, principal centre où exercent les habitants de plusieurs villages, particulièrement ceux de Mushinga et Lubona, toujours en territoire de Walungu. Pour la société civile sous le territorial de Walungu, la détention illégale d'armes serait à la base de la persistance de cette situation. Cette structure appelle les autorités en place à s'impliquer urgentement pour restaurer l'autorité de l'État. Son président, Christian Ziganira, en parle dans cet élément.
2: La population ne va que plus librement à ses occupations suite à de telles tracasseries. Et nous avons constaté aussi que nombre de ces Wazalendo qui ont fait un déplacement dans les groupements voisins comme Irongo et Kalole, la population est devenue instable là-bas. Et souvent, il y a des tirs de balles, et il y a aussi des enlèvements. Les cas les plus récents, c'est lui, le chef de centre de Kashanja, qui a été enlevé au niveau de Kalole. Il y a de ceux-là qui les font d'une manière de régler des comptes. Il y a de ceux-là qui détiennent des armes des responsables des Wazalendo qui disent qu'ils ne connaissent pas certains d'entre eux, qui détiennent des armes d'une manière illégale pour déstabiliser la population. Nous leur demandons de voir comment déposer ces armes parce qu'on ne peut pas prendre une arme pour tuer celui qui est vous défier quand même sécurisé. Nous demandons à toutes les deux parties prenantes aussi de voir comment protéger et sauvegarder des vies humaines. Et cela pourra garantir quand même la sécurité au niveau de la population et de ses groupements et groupements voisins.
0: Christian Ziganira, président de la société civile territoriale de Walungu. Et des cas de vols des biens, violences physiques et enlèvements des personnes par des hommes armés continuent de s'émettre terreur et désolation dans les chefs des habitants des villages riverains du parc national de Kahuzi-Biega en territoire de Kabare. Selon nos sources, des individus armés ne cessent de s'en prendre aux paisibles populations en emportant des téléphones et autres biens. Le cas le plus récent est enregistré la nuit du dimanche à ce lundi 27 juillet où les hommes armés non notamment identifiés ont attaqué le centre de santé de Mbayou situé dans le village Kamakombe dans le groupement de Bougouré. Les hommes armés ont fait irruption dans ce centre de santé où ils ont apporté des téléphones, de l'argent et autres biens appartenant aux malades et leurs gardes avant de se volatiliser dans la nature. Écoutons le témoignage d'une des victimes qui s'exprime sous couvert d'anonymat.
3: Ces malfrats ont fait irruption au centre de santé. Ils ont pris des téléphones et des sacs de malades et sont partis vers une destination inconnue. Ils étaient cagoulés, ils avaient une arme à feu et trois machettes. Juste à présent, c'est la peur qui règne dans nos cœurs, bien que nous sommes encore au centre de santé. Si les dirigeants ne nous protègent pas, nous risquerons de croire que nous, paisibles citoyens, sommes abandonnés à notre triste sort.
0: De même, déplorent des témoins, des habitants sont régulièrement enlevés et leur libération reste conditionnée par le paiement de la rançon. Dans un contexte de terreur, plusieurs familles ont des difficultés à dénoncer par peur de voir leurs proches enlevés subir le pire, raconte un défenseur des droits humains dans la zone. Vous suivez Radio Mandela dans quelques instants, la suite de ce radio-journal.
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0: La suite de l'actualité, réclamer que le dialogue annoncé au niveau national soit réellement inclusif, c'est un des motifs de l'organisation d'une marche pacifique ce mardi 28 juillet 2026 dans la ville de Bukavu. Cette marche est organisée par un collectif des organisations de la société civile et des mouvements citoyens. S'exprimant au nom de ce collectif au cours d'un point de presse tenu lundi 27 juillet, Mick Moutiki, président du cadre de concertation de la société civile, invite les habitants du sud Kivu, principalement de Bukavu, à y prendre part. Selon lui, dès les premiers jours de l'annonce de l'organisation du dialogue, il a été constaté une divergence des vues entre les tenants du pouvoir de Kinshasa et les confessions religieuses, sur certains points notamment le profil des participants à ces échanges. Au vu de toutes ces contradictions, cette marche sera un canal d'expression des propositions des acteurs du Sud Kivu qui veulent voir un dialogue ouvert aux forces sociales, politiques, à la diaspora et aux partis engagés au conflit, notamment l'opposition armée. Mick Moutiki en parle.
5: Nous estimons que le dialogue, c'est un rendez-vous important pour que, en tant que fils et filles de la République démocratique du Congo, considérant qu'il n'y a ni saint ni diable, nous considérons que nous avons tous la responsabilité en tant que société civile, mouvement citoyen, personnalité politique, force vive dans son entièreté, mais aussi nous parlons aussi de personnalités politiques, y compris l'opposition politique non armée, mais aussi l'opposition politico-armée que constitue M23 et tous les autres forces ou groupes armés et la partie gouvernementale. Nous incluons aussi dans cette thématique la diaspora qui ne saurait être mise de côté. Nous faisons appel à toute notre population de Bukavu ainsi que de la périphérie pour une marche pacifique. Les travailleurs, toute la population, tout le monde, les administratifs, tout le monde est appelé afin que nous puissions clamer haut et fort notre vœu de la paix.
0: Cette marche débute à partir des 10h et ira durant Point Feu Rouge jusqu'au gouvernorat de province où un mémorandum sera lu et déposé. Et protéger la souveraineté nationale, l'intégrité du territoire national et l'expression démocratique du peuple congolais, c'est la mission d'une nouvelle coalition dénommée Article 64 véritable, C64V de la Constitution. Réunissant les forces vives et progressistes de la RDC, cette coalition qui est différente de la C64 64 de l'opposition congolaise vient de voir le jour à Kinshasa. Selon Anissé Mouroula, coordonnateur de la C64, nouvellement créée, cette dynamique est un bouclier patriotique pour garantir un avenir de justice, de paix et de transparence. Anissé Mouroula en parle.
6: Nous annonçons aujourd'hui la création officielle de la coalition article 64 véritable. En vertu de l'article 64 de notre constitution, notre alliance se dresse comme un rempart sacré pour défendre l'ordre constitutionnel et barrer la route à toute dérive autoritaire. La C64V se donne pour mission de défendre l'ordre constitutionnel en vigueur de manière stricte et sans concession. Faire échec à tout projet de changement constitutionnel visant à prolonger les mandats politiques, exiger le respect scrupuleux des délais électoraux et l'alternance démocratique, mobiliser la population par des moyens pacifiques et légaux, conformément aux libertés publiques.
0: Anissé Mouroula au micro de Radio Mandeléo. Et les professionnels des médias sont invités à accélérer leur transition vers le numérique tout en restant fidèles aux principes d'éthique et de déontologie. Message lancé dimanche dans le cadre de la célébration de la Journée Nationale de la Presse organisée par l'Union Nationale de la Presse du Congo, section du Sud Kivu, à Biga Terrasse, en commune de Bagira. Détail Omar Modekerez.
7: Pour Ernest Moero, enseignant d'université et facilitateur du panel, cette réflexion est devenue incontournable face aux profondes mutations que connaît aujourd'hui les paysages médiatiques. À l'heure où l'information circule en quelques secondes sur les réseaux sociaux, on dit que notre source, les journalistes ne peuvent plus se contenter des méthodes traditionnelles face à la prolifération des contenus sur les réseaux sociaux. Ernest Moero rappelle que le journaliste doit continuer à se distinguer par sa rigueur professionnelle. Il en parle.
8: Vous savez, aujourd'hui au niveau mondial, les médias tentent de s'arrimer au numérique. Il était donc important qu'en cette journée nationale de la presse, qu'il y ait une option aussi réfléchie avec les professionnels des médias sur comment et de quelle manière les médias de Bukavu s'arriment au numérique, quels sont les défis, quels sont les avantages et finalement qu'est-ce qu'il faut améliorer en matière de journalisme et numérique. Le conseil, c'est d'abord de tenir compte de la déontologie et de l'éthique de notre profession. Vous savez, aujourd'hui avec les numériques, il y a les créateurs de contenu, il y a les influenceurs, mais il y a les journalistes. La spécialité du journaliste, c'est qu'au-delà juste de traiter de l'information, il a l'éthique, il a la déontologie.
7: Au cours des échanges, les journalistes ont insisté sur plusieurs priorités, notamment le développement d'une présence numérique pour les médias, l'intégration du fact-checking dans le travail quotidien de rédaction et le renforcement de la vérification des informations avant leur diffusion. Toutefois, ils estiment que la crédibilité reste la principale force des médias professionnels dans un environnement où les fausses informations circulent rapidement. La journée s'est clôturée dans une ambiance conviviale entre professionnels des médias, célébrée officiellement chaque 22 juin en République démocratique du Congo. La Journée nationale de la presse a permis aux journalistes de Bukavu de réfléchir aux défis du numérique. Cette année, l'UNPC a retenu le thème « Journalisme numérique, quel défi ?»
0: Et les personnes âgées sont appelées à collaborer avec les jeunes générations afin d'acquérir de nouvelles expériences. Les jeunes de leur côté sont invités à s'approcher des personnes âgées pour bénéficier de leur sagesse. Ce message est de Jean Moreau Toubibou, animateur au groupe Jérémy et défenseur des droits humains à l'occasion de la journée mondiale des grands-parents et personnes âgées célébrée le 27 juillet de chaque année. Selon lui, les deux générations ne devraient pas construire un mur entre elles, mais plutôt se rapprocher afin de favoriser le partage d'expérience. Jean Moreau Toubibou invite également les parents à encourager les enfants dès leur bas âge à échanger avec les personnes âgées plutôt que de les en éloigner. On l'écoute dans cet extrait.
9: Mais surtout en regardant le jeune, qu'on ne soit pas trop critique avec eux, mais qu'on soit à côté des jeunes. Qu'on ne laisse pas les jeunes seuls courir à gauche, à droite. Qu'on soit avec eux, qu'on les imite même un peu parfois. Mais quand nous voulons parler à ces jeunes, qu'on puisse utiliser certains de leurs mots. Et je crois que c'est important. Accepter qu'il y a du temps qui passe. On doit être avec les jeunes. On ne doit pas les laisser seuls pour les aider à comprendre les temps que nous avions passé. Pour les jeunes, le conseil que nous donnons, c'est d'écouter les vieilles personnes, de ne pas fuir les vieilles personnes. C'est vrai que nous avons nos faiblesses. À ce moment-ci, c'est nous qui sommes déjà vieux, mais qui se prépare à devenir vieux demain. Aujourd'hui, nous sommes jeunes, forts, c'est nous l'espoir, mais ces vieilles personnes ont été à notre place. Et comme les Ivoiriens disent, là où vous êtes aujourd'hui, c'est là où nous dormons. Ça veut dire que ce que vous découvrez aujourd'hui, nous l'avons connu bien avant, on a vécu ça.
0: La journée des grands-parents et personnes âgées célébrée cette année sous le thème « Je ne t'oublierai jamais ». Son objectif est de valoriser la place des aînés au sein des familles et de la société, mais aussi renforcer les liens intergénérationnels. Et la Fondation Mains Sécourables appelle la communauté à soutenir davantage les personnes nécessitant des soins spécialisés. Message lancé dimanche lors de la célébration de Jordan Empire et Bantu qui venait de subir une intervention chirurgicale du cœur réussie en Inde grâce aux efforts des contributeurs à cette occasion. Détail Alain Kabika.
10: Présenté à l'occasion de la 8e conférence de la Fondation, Jordan Empire Bantu devient le 37e cas médical pris en charge par la Fondation Mains Sécourables, indique la coordinatrice de cette fondation, Joëlla Sambo. Pour elle, le parcours de Jordan Empire Bantu est présenté comme le résultat d'un élan de solidarité ayant permis de lui offrir une nouvelle chance de vivre. Cette réussite doit encourager la communauté à soutenir les personnes qui, faute des moyens, peinent à accéder à des soins spécialisés, précise Joëlla Sambo.
11: Cette conférence était pour présenter le retour de notre 37e cas de l'enfant Jordan, un enfant de 10 ans qui était parti en Inde pour des soins appropriés. Donc déjà, c'était même ici qu'on avait signalé, il y a à peine 3 mois, qu'on avait signalé le départ, bien la maladie de Jordan, la maladie cardiaque qu'il avait parce qu'il est déjà soigné. Et aujourd'hui, c'était pour proclamer la réussite, la victoire contre la mort. Il était parti en Inde pour des soins et aujourd'hui, il est rentré. Nous devrions normalement organiser une conférence pour échanger par rapport à ça, mais aussi par rapport aux maladies extracardiaques, comment les reconnaître, comment faire en sorte que la population, bien des personnes, bien les familles connaissent comment détecter les cas de maladies chroniques, notamment des maladies cardiaques.
10: Au cours de cette conférence, la Fondation a également salué l'engagement des bienfaiteurs qui ont contribué à l'évacuation médicale de Jordan Empire Bantu vers l'Inde. Les échanges ont aussi porté sur les défis liés aux évacuations sanitaires et sur la nécessité de renforcer la mobilisation communautaire en faveur des personnes vulnérables. À travers cette rencontre, la Fondation Mains Sécourables réaffirme son engagement en faveur des malades et lance un appel à la solidarité, estimant que chaque contribution peut offrir une nouvelle chance de vie à une personne en détresse. Créée en 2004, la Fondation Mains Sécourables a déjà facilité l'évacuation des 35 patients vers l'Inde pour des soins spécialisés et accompagné plus de 2400 autres personnes à l'hôpital provincial général de référence de Bukavu, conclut sa coordinatrice.
0: Et la population de la ville de Bukavu est appelée à souscrire à une assurance afin de protéger son patrimoine et de faire face aux imprévus en cas d'accident, de sinistre, de maladie ou de tout autre événement pouvant entraîner des pertes financières. Cette démarche permettrait de réduire les conséquences économiques des risques, de garantir une meilleure sécurité financière et d'offrir une assistance adaptée lorsque survient un accident. Qu'en est-il ? Myriam Oufano.
12: À en croire les directeurs administratifs et financiers de la société impériale Assure, cette formation visait à renforcer les capacités du personnel en matière d'assurance afin qu'il maîtrise le fonctionnement du secteur et son cadre juridique. Il a également insisté sur l'importance d'un accompagnement professionnel des clients pour leur permettre de choisir des solutions adaptées à leurs besoins. Pour lui, l'assurance est un véritable mécanisme de protection, de prévoyance et de solidarité qui permet de faire face aux aléas de la vie en limitant les pertes. Il souhaite ainsi voir les agents et devenir des véritables ambassadeurs de la culture de l'assurance afin de sensibiliser davantage la population et de renforcer sa confiance envers ces secteurs.
13: Nous sommes une société d'assurance, c'est pour protéger les biens, ça veut dire protéger l'économie de tout un chacun parce que tout un bien a un risque. Quand vous avez un bien de valeur dont vous tenez dessus, vous devez le protéger. Quand vous avez un véhicule en tant que propriétaire, vous devez l'assurer. Quand ça sort de chez vous, ça met la vie des autres en danger. Nos agents d'Imperial Assure, on palpe du doigt encore une fois quant à ce qui concerne les risques, les primes, les indemnisations. Parce que quand les gens viennent s'assurer, ils attendent en retour, en cas de sinistre, qu'ils puissent être indemnisés. Ce que nous venons de faire aujourd'hui, c'est déjà un grand pas.
12: De leur côté, les participants saluent cette initiative qu'ils jugent enrichissante, pratique et particulièrement utile dans les contextes actuels marqués par de nombreuses incertitudes. Ils s'engagent à mettre en pratique les connaissances acquises afin d'aider la population à mieux comprendre l'importance de l'assurance, les avantages qu'elle offre et les différentes possibilités de couverture. L'un d'eux en parle dans cet élément.
14: Après la formation reçue dans ce jour, je prends l'engagement d'aider notre population en matière d'assurance, de leur faire comprendre pourquoi nous avons de l'assurance et au moins combien de fois l'assurance est bénéfique pour, autant pour eux que pour nous. Et la société là, juste pour les aider dans les cadres risques qu'ils peuvent encourir, surtout dans l'assurance automobile actuelle.
12: Signalons que la société impériale Assure est installée en commune du Banda, dans le bâtiment de la DGI, en face d'Acted, à la place Moulamba, à côté des Kin Marché, à la Botte, à Kadoutou et à l'essence, dans le but but de faciliter l'accès à ses services à la population et de se rapprocher davantage de sa clientèle.
0: Et sport en plus bref, Kinja Mwendanga Béatrice, députée provinciale élue de Bukavu, a remis le samedi un kit des vareuses joueurs de l'OC Tchikera de Cash engagés dans une compétition organisée par le Cercle sportif de Cash. À travers ce geste, l'élu entend encourager la pratique du sport comme facteur d'encadrement et d'épanouissement de la jeunesse. Représentée par son chargé de communication Charles Chabani, la députée invite les jeunes à faire du sport une école de discipline, de responsabilité et de réussite. Et elle les a également exhorté à profiter des grandes vacances pour apprendre un métier, entreprendre et développer des activités génératrices des revenus plutôt que de céder à l'oisiveté ou au comportement à risque, notamment la consommation excessive des boissons fortement alcoolisées. Le responsable de l'OC Tchikera a salué ce geste, estimant qu'il renforce le moral des joueurs et traduit l'engagement de la députée Kinja Mwendanga en faveur de la jeunesse. Une initiative qui s'inscrit dans sa volonté d'accompagner le jeune de Bukavu à travers le sport et l'entreprise. À présent, la revue de presse.
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0: La perturbation des réseaux de télécommunications à Kamitou, grand territoire de Mwenga, en province du Sud Kivu, il y a à peine 4 jours, et les dégâts des pluies torrentielles accompagnés d'une forte grêle qui se sont abattus la semaine dernière à Kalung et font partie des sujets commentés par la presse lundi 27 juillet 2026. La revue de presse avec Myriam Ofano.
12: Débutons cette revue de presse par la PNLRDC qui écrit « Un mouvement de déplacement de population est observé sur l'axe Kambao-Njiapanda dans le territoire des Loubert au nord Kivu, après des informations signalant une présence présumée des combattants des ADF aux environs de Maïkengu. Bien que ces informations ne soient pas encore confirmées officiellement, de nombreuses familles ont quitté leur village par crainte d'éventuelles attaques. Selon des sources locales, plusieurs ménages se sont réfugiés dans des localités jugées plus sûres afin de s'y protéger. Cette situation perturbe déjà la vie quotidienne, notamment les activités agricoles, les commerces locaux, ainsi que la scolarité des enfants. La société civile locale estime que le dispositif sécuritaire en place reste insuffisant face à la menace des groupes armés. Il appelle les autorités à renforcer la présence des forces de sécurité sur ces axes afin de rassurer la population et de prévenir toute attaque contre le civil, conclut la PNLRDC. De son côté, cabaretactu.info écrit « La pluie torrentielle accompagnée d'une forte grêle qui s'est abattue la semaine dernière sur le sous-village des Bichouva, dans le groupement des Kalong et un territoire des Kalehe, a causé d'importants dégâts aux cultures et affecté les moyens de subsistance de nombreux ménages. Au-delà de pertes agricoles, cette catastrophe met en évidence les défis croissants liés au changement des conditions climatiques. Des spécialistes de l'environnement approchés par ces médias estiment que cet épisode constitue un signal d'alerte face à la multiplication de phénomènes météorologiques extrême. Selon l'environnementaliste Germain Bassingueré, la prochaine saison culturelle devrait être planifiée en tenant en compte non seulement les calendriers agricoles, mais aussi des prévisions météorologiques, de l'évolution des précipitations et de l'humidité des sols. L'expert plaide pour une collaboration renforcée entre le service météorologique, les autorités agricoles, les chercheurs et les organisations paysannes afin de fournir aux agriculteurs des informations fiables. À Kalongue, où l'agriculture représente la principale source de revenus de ménage, permettrait de mieux anticiper les risques climatiques, de protéger les récoltes et de renforcer la résilience des communautés rurales. Bouclons cette revue de presse par stnews.info qui indique que la ville de Kamituga dans les territoires de Mwenga au sud Kivu est privée des réseaux de télécommunications depuis le 23 juillet 2026. Cette interruption touche simultanément les réseaux Orange, Africell, Vodacom et Airtel, perturbant fortement les communications ainsi que les activités économiques et sociales de la population. Selon Emmanuel Abedi, coordonnateur urbain du mouvement citoyen Machozi ya Raia, cette coupure prolongée pénalise de nombreux habitants. Il appelle les opérateurs des télécommunications et les autorités compétentes à intervenir rapidement afin de rétablir les services dans le plus bref délai. Les mouvements citoyens prévient que si aucune solution n'est apportée dans un délai d'une semaine, les actions citoyennes pourraient être engagées pour faire attendre les préoccupations de la population. En attendant, les habitants du Kamituga demeurent dans l'attente du rétablissement des réseaux, conclut stnews.info.
0: 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Par ici, prend fin ce radio-journal. Emile Mouindo a assuré la mise en onde devant ce micro pour la présentation Expedi Kialou. Passez des bons moments en compagnie de Radio Mandeleo. Au revoir.

0: 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La famille du fait doyen révérend pasteur Chishugi Bomani Raphaël a la profonde douleur d'annoncer au frère ami et connaissance la mort de son fils et père Assoumani Chishugi Séraphin, mort survenu à Cape Town en Afrique du Sud en date du 11 juillet 2026. Programme des obsèques, c'est mardi 28 juillet 2026. À 6h, juste élevé du corps à la morgue des cliniques universitaires de l'IOB à Bukavu et exposition du corps au domicile familial. À 8h, juste culte, témoignage et derniers hommages. À 10h, départ du cortège funèbre à Mugogo, tout bouge à Walungu pour l'inhumation. Et à 12h, inhumation au caveau familial. À 14h, retour à Bukavu et à 16h, levé des deuils. La famille remercie chaleureusement toutes les personnes qui, de près ou de loin, témoignent leur soutien de toutes formes et leur solidarité en cette douloureuse épreuve. Jean chapitre 11, verset 25. Je suis la résurrection et la vie, celui qui croit en moi vivra, quand même il serait mort. Pour la famille, Chishugi Raphaël Severin Chishugi signe le présent communiqué.
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0: La famille Kasereka Mayombo a le profond regret d'annoncer au frère ami et connaissance la mort de leur fille, maman Kavira Kasereka Rosette, dit maman Richard, mort survenue de suite d'une courte période de maladie au centre hospitalier Saint-Mathieu. Que cette triste nouvelle parvienne aux membres de la famille Kasereka se trouvant à Bukavu, Goma, Butembo et Beni, aux fidèles de l'église anglicane de Bukavu, la famille Watelaninwa, sans oublier la famille Kisubi Wilonja. Le programme des obsèques s'annonce comme suit. À 8h, levé du corps à la morgue des cliniques universitaires. À 10h, messe de requiem à l'église Sercom de la Voix Mungu. À 10h, départ pour l'inhumation au cimetière de la Rosizi. À 12h, bête de consolation. L'EDAP se tient au domicile de la défunte, non loin de l'EDAP ISP, route vers Institut Elimu. Pour la famille Kasereka, Pascal Kambale signe le présent communiqué avec Emile Muhindo.
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0: Hé hey, Isabelle, sais-tu que cette personne n'a pas de place ici? Il n'est pas le bienvenu. 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

0: auditeurs de la radio Maïndéléo, bienvenue à cette émission La Voix des Citoyens. C'est une émission du Bureau de coordination de la société civile du Sud Kivu. Pour la présentation, Mchagalou Sakadjabika Michel, c'est mon nom. Je suis le délégué de la composante confession religieuse et trésorier du Bureau. Au staff technique, Emile Mouindo nous assure la mise en onde pour que vous puissiez nous suivre dans de bonnes conditions. Mais je ne suis pas seul au studio, je suis avec nos chers invités qui vont devoir se présenter. À ma gauche plutôt.
1: Moi c'est le pasteur Janvier Makombe, je suis le président de la Ligue des consommateurs de services au Congo Kinshasa, Likoski Asbel.
0: Merci beaucoup madame, présentez-vous.
2: Moi c'est madame Alice Chaloukoma, je suis entrepreneur.
0: Ah d'accord. Chères auditrices, auditeurs de la radio Maïndéléo, dans cette émission, nous allons parler de la production et la consommation locale. Ceci consiste à fabriquer, cultiver et acheter des biens au plus près de chez soi, souvent en circuit court. Ce modèle réduit les intermédiaires, soutient l'économie de la région en créant des emplois et promouvoir l'agriculture ainsi que l'artisanat dans la région. Et sur le plan environnemental, ceci diminue l'impact lié à la pollution et une empreinte carbone réduite. En fait, la production locale favorise une bonne alimentation à travers les produits plus frais et des saisons et traçables. 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Maintenant nous allons donner la parole à Janvier Makombe Kambare Mizo, qui vient d'une organisation nationale spécialisée dans cette matière de la consommation, la Likoski, parce que comme vous le savez bien, la Likoski reste l'organisation incontournable sur des questions liées à une éducation de la bonne alimentation ici à l'est de la RD Congo. Voilà, vous avez la parole, cher monsieur Mizo Kambare.
1: Merci beaucoup pour la parole. D'abord, nous tenons à dire merci pour nous avoir associés à ce débat riche en couleurs. Et nous savons que l'émission en question, c'est une émission à caractère pédagogique, une émission qui voudrait sensibiliser, éduquer les masses pour au fait adopter de bonnes pratiques. Et ici, nous parlons des produits locaux, des produits sûrs, des produits traçables, des produits au fait qui permettent aux uns aux autres et les agripreneurs eux-mêmes et nous les consommateurs de pouvoir contribuer à l'émergence de l'économie locale. Et aujourd'hui, je voudrais vous dire qu'il y a un événement qui est en train d'être organisé au niveau de la ville de Bukavu. Et c'est un événement riche en couleurs, un événement qui voudrait toucher l'esprit des consommateurs et consommatrices qui vivent ici à Bukavu. Donc il s'agit d'une foire. Et c'est la troisième édition. Et d'ailleurs, au studio, nous sommes avec Madame Alice, qui va devoir nous en parler en long et en large, pour que nous tous, nous puissions nous imprégner et voir dans quelle mesure, nous comme consommateurs, nous comme consommatrices, nous pouvons accompagner cette initiative louable qui voudrait au fait promouvoir donc ce qu'on peut appeler campagne produisons et consommons local. Et c'est sur au fait ces mots que je voudrais encore vous remettre le micro et que nous puissions suivre Madame Alice qui va nous parler en long et en large, parce que lorsque j'ai appris qu'une telle initiative est organisée, j'étais vraiment aux anges, parce que je suis toujours partisan au fait d'une telle dynamique. Donc lorsque je vois des jeunes, lorsque je vois des femmes qui sont là, qui se positionnent pour pouvoir apporter des solutions aux problèmes qui se posent au niveau de la société. Donc, quoi de normal que nous puissions vraiment emboîter les pas et jeter des fleurs et dire « Allez-y, allez-y, ça c'est bon parce que ça va aider la population, ça va aider la région, ça va aider la République, ça va aider nos provinces à pouvoir s'émouvoir et aller de l'avant en termes de développement. » Merci.
0: Merci beaucoup, cher frère Miso Kabare. Et nous sommes déjà avec Madame Alice qui va nous parler de long en large, s'agissant cette fois. Vous avez la parole, Madame.
2: Oui, comme vous l'avez dit, je suis Madame Alice Chaloukoma. Je suis mariée, mère de 6 enfants. Je dirais pourquoi je dis que je donne mon état civil. Et je suis entrepreneur. Alors, j'ai longtemps été femme au foyer.
0: Oui.
2: C'était de plein gré. Avec mon mari, on se dit, comme on avait encore, comme on avait des petits-enfants, je reste à la maison en train de les garder. Lui, il va nous chercher du pain. Et lorsque le dernier, il a eu quand même un âge, alors on s'est dit, je me lance dans l'entrepreneuriat. Et la plupart de ce que je fais, je le fais par rapport aux problèmes que j'ai rencontrés en tant que femme au foyer ou mère. Et j'ai cherché des solutions.
0: D'accord.
2: Alors, je suis initiatrice de Alchabio. Alchabio, c'est une entreprise de transformation agroalimentaire. Nous sommes spécialisés dans la fabrication de la farine nutritive pour enfants. Nous avons l'instantané et nous avons le classique, la bouillie qu'on prépare tout naturellement.
0: Oui.
2: Et l'instantané, un peu comme le cérélac, le vite fait. Alors, j'ai commencé cette initiative ici à Bukavu. J'avais l'idée et à l'époque, il n'y avait que deux sortes de farine. Il y avait une qui sortait du Burundi et qui avait beaucoup de sable à l'intérieur. Et l'autre qui était chez les sœurs de Muresa, qui était très bien mais qui c'était un peu cher. Et donc, et on produisait, on n'a pas encore fini de produire toute la farine, toute la commande est déjà consommée. Alors, je montais dans notre marché de Kadutu, j'arrangeais les histoires, et je disais à mon mari, le jour que je pourrais aussi aider les autres mamans à faire une bonne nourriture pour leurs enfants. Et c'est comme ça, lorsque nous sommes partis à Goma, j'ai quand même trouvé que là, l'atmosphère entrepreneuriale est plus facile. Les parcelles sont très moins chères. Donc, tu peux facilement trouver quelque part où vraiment travailler. Et c'est comme ça que je me suis lancée. Alors, le deuxième problème auquel j'étais butée lorsque j'ai commencé à trouver la farine, c'est l'endroit où on peut écouler sa marchandise. Mmh. Tu as fabriqué, tu as fait une marque, mais après, tu n'as nulle part où écouler la marchandise. Alors, j'ai encore dit à mon mari, je lui ai dit, le jour que je pourrai, je ferai quelque chose pour le Made in RDC, où les entrepreneurs pourront venir exposer sans être trop bousculés, si je peux dire ça, parce qu'après, la marge de la boutique, elle est beaucoup trop haute, et puis on produit, mais c'est comme si on travaillait pour quelqu'un d'autre. Alors, Dieu merci, nous avons mis sur pied un home market genre Nyumba Soko. C'est une maison qui sert de marché et chaque pièce contient une sorte d'exposition. Et c'est là que nous exposons les produits Made in RDC. Mais bon, on a quand même réussi à mettre des autres produits parce que de un, il faut nouer les deux bouts du mois. Nous n'avons pas encore la culture de vraiment consommer local, ce qui fait que ce n'est pas un business qui marche bien, très bien. La deuxième raison, c'est que nous sommes encore limités en tant qu'entrepreneurs. Il y a encore beaucoup de produits que nous ne produisons pas, qui viennent d'ailleurs, mais qui sont dans notre vie quotidienne, des produits auxquels on est habitué à consommer. Et la troisième raison, c'était au fait que, bon, je suis quand même consciente qu'on n'évolue pas seul. Donc, on aura toujours besoin des autres pour inspirer, pour être inspiré, pour échanger, pour toutes ces choses. Et donc, voilà.
0: Ok, merci. Vous avez la parole encore, Remise.
1: Vraiment, nous venons de suivre Madame Alice. Et nous tous, nous sommes très, très contents. Nous sommes très contents parce que nous voyons une femme qui répond à l'appel de Dieu. Nous tous, nous voyons Genèse 2:15 et nous tous, nous sommes témoins de l'instruction que Dieu donne à Adam pour qu'il puisse exploiter le jardin d'Éden et d'en prendre soin. Vous savez, ici chez nous, nous sommes au fait exposés à la consommation principalement, vraiment en grande majorité, s'il faut évaluer en termes de pourcentage, des produits qui nous viennent de loin, de l'extérieur. Et des fois, ce sont des produits qui ne sont pas traçables, comme vous avez à le dire. Nous ne maîtrisons pas les techniques de production, de conservation, de transport. Et tout ça, ça pose problème. Vous savez que ces derniers temps, nous sommes trop focalisés sur des réflexions et des actions portant sur le programme des systèmes alimentaires durables. Or, à écouter attentivement Madame Alice, nous voyons qu'elle s'inscrit dans ces schémas-là. Comme pour dire, nous avons un pays que Dieu nous a donné, nous avons des terres arables, nous avons les nécessaires, hein, pour nous permettre de nous émouvoir et pour nous permettre de mettre à la disposition des consommateurs et des consommatrices des denrées alimentaires dont, au fait, hein, ils maîtrisent. Hein, donc, ils ont, au fait, des informations sur leur production, ils ont des informations sur les techniques utilisées pour les produire. Et lorsque vous allez réfléchir donc profondément, hein, comme quelqu'un au fait qui a été au banc de l'école, vous allez vous rendre compte qu'une telle dynamique a une incidence positive sur la santé, mais aussi sur la performance. Donc s'il s'agit par exemple d'un élève, lorsqu'il est bien nourri, un écolier, il est bien nourri, n'est-ce pas, à base de produits, hein, donc locaux, madine, RDC, des produits qui respectent, hein, les principes de l'écologie, de l'environnement, donc de la production, jusqu'à la table, dans l'assiette en train de consommer. Donc un tel personnage, un tel écolier, un tel élève, donc lorsque vous le voyez travailler à l'école, il est performant. Pourquoi ? Parce qu'il a une bonne santé. Et lorsqu'on a une bonne santé, on a quand même ces facultés de pouvoir travailler convenablement et d'être performant. Et il ne s'agit pas seulement des enfants, il y a aussi des adultes à la maison, papa, maman, tout ça. Donc nous tous, lorsque nous sommes bien nourris, nous allons avoir une santé de fer, mais aussi ça va nous permettre, hein, de réaliser des avancées spectaculaires sur les plans professionnels. Et c'est pourquoi je pourrais dire qu'il y a encore lieu que nous puissions jeter des fleurs à Madame Alice, qui au fait réfléchit sur toute une dynamique pour emballer les femmes, pour emballer des familles et les amener à comprendre que c'est encore possible que nous puissions exploiter toutes les ressources que Dieu met à notre disposition et de trouver des solutions au fait qui se posent, hein, au niveau des familles, qui se posent au niveau de l'alimentation. Et nous pensons que ça, c'est une bonne chose. Peut-être qu'on pourrait demander aux auditrices et aux auditeurs qui nous suivent en ce net moment, c'est de les inviter à prendre part, hein, à cette foire qui est organisée au niveau du collège Alpha Djiri. Donc, une foire qui va donc du 4 au 7. Et peut-être nous allons encore demander à madame, via votre permission, de nous parler précisément, hein, des modalités, tout ça, des participations. Peut-être nous avons aussi des entrepreneurs, des agripreneurs ici à Bukavu qui ont été coachés et qui peut-être aimeraient aussi prendre part à ça. Mais aussi un message, hein, qu'elle lance aux consommatrices, aux consommateurs, aux familles qui vivent à Bukavu. Donc par rapport au fait, à ces travaux de la foire, qui est organisée et qui nous émerveille, parce qu'ici il s'agira de palper du doigt des produits, donc des produits locaux, mais aussi c'est une dynamique qui encourage les gens à dire prenons les goûts de consommer, hein, Made in Congo, hein, prenons les goûts de promouvoir la campagne produisons et consommons local, parce qu'il y a beaucoup de bénéfices, et sur les plans, et sur les plans économiques, sur les plans financiers, sur les plans sanitaires, mais aussi sur les plans performance professionnelle.
0: Oui, merci beaucoup, cher pasteur Mizo. Comme vous venez de le dire, nous voulons demander à notre Sœur Madame Alice, les modalités de participer à cette foire, mais également nous voulons qu'elle puisse nous dire quel est l'objectif qu'elle vise atteindre. Voilà.
2: Alors, cette foire, c'est une activité du département de Al-Shabio, qui est Kivusoko. Donc la foire, elle est intitulée Foire Kivusoko. Et cette foire, nous l'avons commencée lorsque nous avons lancé, c'est avec la foire que nous avons lancé le home market pour les produits locaux. Et le but de cette foire, au départ, c'était quoi? Le but, c'était que les entrepreneurs viennent, se fassent connaître, mais aussi qu'ils vendent. Et nous demandons toujours aux entrepreneurs de faire des promotions pour aussi permettre à la population d'accéder aussi facilement aux produits locaux, de goûter et de les intégrer dans leur quotidien. Parce que, comme nous le savons, les produits qui nous viennent d'ailleurs, ils viennent moins chers que les produits que nous consommons localement. Ce qui est un facteur aussi qui pousse les gens à consommer ce qui vient de loin par rapport à ce que nous produisons. Alors,

vraiment, tu dépenses tellement, les tentes, vous connaissez un peu, pour que tu fasses quelque chose de bien, de qualité, ça demande beaucoup de moyens. Et en tout cas, j'étais engagée, je l'ai fait, et à la fin, tu te rends compte que bon, voilà, tu as à peine couvert les besoins et tout, et les gens te demandent pourquoi tu vas organiser une activité qui ne te rapporte rien. Alors, l'intérêt que je portais par rapport à ça, la première, c'était la satisfaction. Je sentais qu'après cela, dès que tu as des témoignages, des gens qui te disent qu'ils ont vendu, qui a eu, je sentais que j'avais la paix, je sentais que j'étais content. Et ce bas prix, au fait, ce qui nous envoie aussi à lancer un appel aux partenaires pour qu'ils nous aident à couvrir le frais. Parce que si les frais sont soutenus par les entrepreneurs, ça devient comme une arnaque, au fait. C'est du genre, je te dis, je veux t'aider, mais tu te dépouilles. Parce que moi-même, j'assistais à des foires et à un moment donné, je me disais, je ne le ferai plus, j'irai plus. Parce que quand on te demande 50 $ ou 100 $ pour un stand, tu dois peut-être préférer des petites histoires pour la publicité et tout. Et tu te rends compte que j'ai dépensé 100, $150. Quand je vends une farine de 3,5 $ et que tu n'as rien vendu, et quand on t'appelle comme ça, tu as passé tes journées, au lieu de faire autre chose, tu vas passer des journées là-bas, tu n'as pas vendu, il n'y a rien. Et donc, je me suis dit qu'on pouvait changer un peu la donne, que ce soit vraiment un rendez-vous où l'entrepreneur se retrouve, où l'entrepreneur a l'occasion de se mettre en valeur, a l'occasion de vraiment vendre, mais aussi où la population a aussi la possibilité d'accéder plus facilement à ce produit. Parce que dès que l'entrepreneur paye cher, ça fait que lui aussi il va mettre cher et à la fin il n'y a rien, tout le monde est perdant. Et la population n'a pas eu, et l'entrepreneur n'a pas eu, et l'organisateur n'a pas eu. Alors, je disais les règles auxquelles répondait cette foire, c'était mettre à la disposition des entrepreneurs à bas prix l'espace d'exposition. Nous voulons aussi intégrer l'entrepreneur lui-même dans sa propre marketing. Donc, ce n'est pas une affaire de tu viens, tu te mets, tu attends qu'on vienne vendre. Non. Ce sont mes efforts, vos efforts, les efforts de l'autre. Chacun fait des marketing, tout son appel. Et ce sont ses clients. Si j'ai appelé 100, juste un exemple, et que vous avez appelé 100, 100, ça fait 300. Et les 300, les 100 ne vont pas se limiter sur mon stand. Ils passeront aussi sur vos stands et trouveront ce qu'ils ont aimé. Et ainsi de suite, on crée comme une sorte de comment je peux appeler, de dynamique qui encourage et qui se soutiennent au fait. J'appelle des gens qui te soutiennent et toi tu appelles des gens qui me soutiennent. Alors, un autre, et lorsqu'on a fait notre deuxième foire, nous avons mis à 50 $ parce qu'on a trouvé quand même que la première, oui, elle avait très bien réussi, c'était très bien, mais du côté de l'organisateur, ça n'a pas marché. Alors, quand j'ai mis à 50 $, les réponses étaient, les feedbacks n'étaient pas très, très bonnes, mais j'ai surtout compris que j'allais un peu en dehors de ce que de ma mission, de ce que je voulais. Et là, maintenant, tu passes sur des stands, tu essaies d'acheter pour essayer de combler. Et je me suis dit qu'à partir de cette fois, je me lance à 10 $ stand pendant 4 jours. Je suis sûre qu'il y a des gens qui ont aussi cette lutte en eux-mêmes, où on veut tous faire comprendre que le meilleur n'est pas ailleurs. En tout cas, ça, c'est un message que je dirais aux entrepreneurs, aux Congolais, le meilleur n'est pas ailleurs. Nous avons des très bons produits chez nous, nous avons des talents chez nous, nous avons le savoir-faire, nous avons des produits frais, nous avons tel, on a tout, au fait, on a tout. Il suffit juste qu'on puisse se mettre ensemble et qu'on essaye de trouver la bonne manière de faire, de dire, de consommer. Et je pense que ça marchera. Et pour cette fois, c'est ce que nous sommes en train de vouloir inculquer. Papa Miso a parlé de la campagne. La nôtre, on l'a lancée. On va la lancer en même temps avec cette fois. Et c'est consommons aussi le made in chez nous. C'est comme ça qu'on a nommé, oui, consommons aussi le made in chez nous. Au fait, je mets l'accent sur le aussi. Le aussi montre que, parce qu'il y a d'autres familles qui vivent des produits qui viennent d'ailleurs.
il y a des entrepreneurs, d'ailleurs c'est aussi des entrepreneurs, et qui ont toute une histoire et qui ont fait du chemin, mais avec des produits des autres entrepreneurs étrangers. Alors quand nous disons

0: consommons aussi le Made in chez nous, c'est que nous ne visons pas à exclure les autres de la lutte, mais nous cherchons plutôt à inclure les nôtres dans la consommation locale, dans cette lutte qui est un appel à nous tous.
1: Madame Alice, nous sommes d'accord avec vous. Mais les problèmes que nous rencontrons sur terrain et que parfois les produits d'ici chez nous sont souvent tellement chers.
0: Oui.
1: Alors, ça reste difficile à comprendre comment un produit qui a été fabriqué ici à Mouressa, à quelques kilomètres de la ville, peut être cher par rapport à ce qui vient du Pakistan. On a payé les transports, on a payé la douane, mais en arrivant sur terrain, ce qui vient du Pakistan, même de la France, est moins cher par rapport à ce qui est fabriqué ici chez nous. Et pourtant, les Congolais aiment les produits qui sont moins coûteux.
0: Mm-hmm.
1: Parce que nous n'avons pas beaucoup d'argent, en fait.
0: Mm-hmm.
1: Alors, si vous devriez penser à cela aussi, voir comment vous pourriez faire des produits à moins cher, moins coûteux, de sorte que même que lorsque nous voyons des produits qui viennent du Pakistan,
0: mm-hmm.
1: qui sont tellement cher par rapport à ce qui a été fabriqué sur terrain, et cela pourrait quand même emballer toute la population à comprendre oui qu'il faut que l'on puisse chercher ce qui vient de chez nous.
0: Au fait, par rapport à cela, je pense qu'il y a plusieurs facteurs.
1: Oui.
0: Mais il faut qu'on arrive à un niveau où on comprend que c'est une affaire de tous, au fait. La responsabilité, elle est partagée. Des fois, nous disons l'État. Oui, l'État a sa part, peut-être qu'il ne fait pas comme il se doit, mais la population aussi a sa part, les consommateurs aussi ont leur part, parce que si vous donnez un produit avec une différence de 0,5 par exemple, si je veux réellement te soutenir, je veux prendre ce produit malgré 0,5 de différence, mais je te donne la possibilité de te développer et de grandir. Parce que souvent, les entrepreneurs se butent à un sérieux problème où ils achètent tout en détail.
1: Mm-hmm.
0: Tellement il faut des petites quantités. Tu vas pas aller acheter un camion de maïs, par exemple.
1: Mm-hmm.
0: Alors du coup, je vais acheter un demi-sac. Je vais acheter peut-être un quart de sac, à la limite un sac. Et quand je fais cela, ça ne sera jamais pareil comme quelqu'un qui a acheté tout un conteneur et qui va produire à moindre coût. Alors, oui, mais aussi il y a une autre mentalité dans les entrepreneurs, c'est que nous pensons qu'un produit cher, c'est ce qui est la mode, c'est ce qui est de valeur. Pourtant, non. Il faut qu'on apprenne aussi à se dire, on va consommer petit, mais fois nombre, fois cette rotation, nous allons avoir quelque chose. Alors nous avons beaucoup de responsabilités sur ce point, et je pense que ce serait opportun que chacun regarde là où il a un rôle à jouer, et qu'il le joue aussi honnêtement, et surtout en pensant à sa population, sa communauté.
1: D'accord, une recommandation, cher pasteur.
2: Au fait, la recommandation, c'est d'inviter les pouvoirs publics en RDC Congo à soutenir le travail de l'entrepreneuriat agricole. Vous savez que notre budget, lorsqu'il est adopté au niveau du Parlement, s'il faut le regarder de près, vous allez voir qu'il s'agit d'un pourcentage qui ne pourra pas vraiment booster les secteurs. Ou alors, je pourrais dire, des fois, nous parlons des priorités, mais des priorités qui restent, au fait, couchées sur des papiers, mais des priorités qui n'ont aucun impact, donc, dans le vécu quotidien, n'est-ce pas, de nos populations. C'est pourquoi, donc, à travers l'organisation de cette foire, nous pourrions amener les pouvoirs publics à réfléchir davantage. Je sais qu'il y a des initiatives, ça et là, à travers les pays, à réfléchir davantage pour voir dans quelle mesure on accompagne ce genre de dynamique, dans quelle mesure on accompagne ce genre de consortium, dans quelle mesure on accompagne ce genre de réseau, pour qu'à l'avenir, nous puissions aussi avoir un travail qui a été subventionné par les pouvoirs publics, comme ça s'est fait ailleurs, et que nos entrepreneurs, nos agripreneurs puissent maintenant se retrouver et que la population finish puisse accéder à des denrées alimentaires, n'est-ce pas, hein, bio, fraîches, des denrées alimentaires qui n'ont aucun impact négatif sur leur santé. Vous savez, des fois, on peut dire non, voilà, il y a des produits qui nous viennent de l'extérieur, on achète à moins cher, tout ça. Et au finish, c'est un problème de santé qui se pose. Mmh. Et là, on commence à dépenser beaucoup d'argent, hein, plus qu'on pouvait le faire, hein, si on se mettait à s'organiser en famille pour consommer au moins ce qui est sûr. Donc, des produits sûrs, des produits dont on connaît les techniques de production, donc des produits dont on nous parle, n'est-ce pas? Et donc, à tel point que nous avons des informations et qui nous permettent, nous, en tant que consommateurs, de pouvoir lever des options, de prendre des décisions éclairées. Donc, voilà, au fait, ce que je pourrais donner comme recommandation, mais aussi demander aux consommatrices et aux consommateurs d'être clairvoyants, hein, et d'agir, hein, dans une optique de dire, est-ce que il n'y a pas de solution locale aux problèmes locaux? Est-ce qu'il n'y a pas de solution locale aux problèmes locaux qui se posent? Et ici, c'est dans le cadre de l'alimentation. Parce que si nous tous nous prenons conscience et que nous puissions accompagner de telles initiatives, ceux qui font ce travail vont être réagardis financièrement, économiquement, ainsi de suite, et ça va leur permettre d'aller de l'avant. Et qui gagne dans tout ça? C'est nous encore, nous, la population. Parce qu'au moins, nous sommes sûrs que ce que nous sommes en train de consommer, ce sont des produits sûrs. Des produits qui créent même une certaine confiance entre nous et ceux qui les produisent. Parce que nous avons toutes les informations que peut-être nous ne pouvons pas avoir lorsqu'il s'agit des produits qui nous viennent de très loin. Voilà au fait ce que je pourrais donner comme recommandation.
3: Merci beaucoup, Madame Alice, le mot de la fin.
0: Pour le mot de la fin, je tenais quand même à remercier certaines personnes locaux qui ont décidé d'accompagner cette activité. C'est vraiment une grande fierté que les grands puissent regarder en arrière et dire on va soutenir comme Papa Miso était en train d'insister. Alors, je peux l'annoncer, nous avons été accompagnés par Pharmakina. Nous avons été l'année passée accompagnés par BDM Bukavu. Nous avons été accompagnés par la Bralima qui a changé ses BDGL aujourd'hui. Nous avons été accompagnés par Madame Foura Kishibisha. Et pour moi, c'est une grande fierté au fait, parce que lorsque nous organisons ce genre d'activité, nous nous attendons à être accompagnés par des ONG. Mais si déjà sur place, les grands peuvent se dire pour une bonne cause, on se tient la main, on accompagne, alors c'est vraiment quelque chose à louer. Du reste, je tiens quand même à dire à la population que le meilleur n'est pas ailleurs. Que tout ce que nous avons ici, nous pouvons le valoriser et faire des exploits. D'un autre côté, venez à notre foire Kivusoko. En tout cas, vous allez vivre des moments magiques. Il y aura des artistes, des rois Bayol. Au fait, on s'est arrangé pour que quand même, que ça ne soit pas seulement une simple exposition, mais que ce soit un lieu où on va vraiment se plaire et où on va passer des bons moments.
3: D'accord. Un petit mot de la fraîche à la maison.
2: Alors, ce que nous pouvons demander à Dieu pour l'instant, c'est de bénir la RD Congo, de bénir les agripreneurs, de bénir leur travail, pour que dans les jours à venir, nous tous nous puissions être conscients que la grâce de Dieu a fait du bon travail dans notre vie, mais impliquons-nous.
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branché toujours pour 88.8. Hein. Léo, tout à suite, musique à Zamani, tout à fait aussi ma, hein, ma nostalgie, mbalimbali, mais aussi musique à APA. Il t'a quoi si rendez-vous, hein. Musique à APA, Kotubukavu, donc déjà, Boubaki a toujours parlé, mais t'as compris, mais solo musique qu'on a là.

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Ma solo déjà carré, hein, déjà na eu un mouvement fort avec le grand changeur Rizin. Vous salimez déjà David tout pas le moins. Ma solo copain, vous faites la musique. Nostalgie, allez.

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déjà, déjà, on va sentir l'ambiance, hein. Pas les brasseries, pas les déjà. Voilà, Mouita Chogimble, hein. On va se mettre, pas les déjà. Mougisho, hein. N'ayez pas la faute, hein. Débat, mon bac. Est-ce que, est-ce que.

voilà déjà Roland Mitrailleuse. Hein, tout le monde pour souhaiter joyeux anniversaire. Il y a Maria Giacco, à ce 4 ans déjà. Roland Mitrailleuse. Fata.

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2: 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C'était grave à l'époque.
0: 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Nostalgie.
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1: 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Et ça, on a vu, c'est que la musique est chapigue.
0: Chapigue, oui.
1: Chapigue, au final, on a vu, c'est sûr que tu n'es pas innové, mais hakuna kia mpya que tu n'es pas leta kia kia fanyika.
2: Améliorer tout.
1: Ouais, ni kuameliorer, ni kuleta ma innovation, mais yote bisha fanyika.
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1: 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On achète qu'on a tout mis comme mon système, il y a pas tout à moi, ben, il civilisé. C'est pourquoi moi, Atomic et Bende, je n'appelle plus orchestre. J'appelle ça entreprise musicale.
0: Ah, ok.
1: Parce que comme on est, on a réuni tant de professionnels, tout quoi épanoui quand même. Tout a dépassé niveau orchestre, nous sommes une entreprise musicale.
2: Ça, je vois l'état, ok, jazz.
1: Ouais, voilà.
2: Ok, jazz, il va entreprise.
1: C'est ça. Voilà. Atomic et Bende, c'est un peu ça.
0: Spécialité, nous, nini.
1: Spécialité, tout, innover musique et kufanya la musique autre chose que si watu walikuwa ni wazia auparavant que si watu walikuwa ni kamata
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0: Ah ok.
1: Ton pas de originalité valeur.
0: Ah ça ça.
1: Tout orchestre on est afka quand même connait qu'on a presté. Au moins chier va se tat kutamu 35 à 40% originalité.
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1: 70 à 80%.
2: Iko na priorité.
0: C'est ça.
1: Iko na priorité. Le 20% élément.
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0: Ah ok.
1: Et puis
2: monopole.
1: Voilà. Non non, aiko monopole c'est naturel. 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Quand on est leader, on lead, on guide. Voilà. C'est un peu ça.
2: On a droit de veto.
1: 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Parce que okiangalia actuellement la musique la plupart, il y a ma musique qui est ce qu'on a toc actuellement, a apporté un message d'éducation. c'est pas okay. Ma vie tout moins vivre bien bien quoi terre à terre les gens les fait pour
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1: 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Parce que pale je risque de dévoiler nos secrets. Tout qu'on a stratégie et tout. Mais tout le monde, mais on a joué la même chose parce que c'est une musique d'interprétation.
0: Ah, voilà.
1: C'est du karaoké.
0: Ah,
1: mais
0: voilà.
1: Karaoké qui l'a battu qu'on a façon à vous exploiter.
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0: Voilà.
1: 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Ça, c'est cher à vous, ce qui a tourné ma nimbo, moi, vu chanson fulani, ni si fagne publicité de loyale à auteur, compositeur à nimbo, ni tout moi, bien, naimba via ovio, tu l'as interprété.
0: Comme elle est idéologienne, comme elle est idéologienne, on a sema, Dieu, il a apporté bien, bien, quoi les maisons. 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
1: ça dépend aussi de l'orchestre et ses fans. Chacun ses fans et les fans diffèrent.
0: Ah, okay.
1: On comprend.
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0: Très bien. Ah OK.
1: C'est ça. C'est mais ça. Tout le monde y joue, mais banapiga jeudi c'est bon, mais banapiga vendredi c'est bon et nous le samedi c'est très très bien.
0: En tout cas, une semaine ndafanya jeudi, vendredi, samedi.
1: Malheureusement le samedi nous on ne sera pas là, tout à quoi bon.
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1: 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Et puis ouais, ce que tu dis, tu le fais souvent.
0: C'est
1: que
0: vraiment.
1: Et puis merci pour faire souvent les ma descente sur le terrain.
0: Oui oui.
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0: Mercredi prochain.
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1: 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Sana Jackson Kabasele,
0: en tout cas,
1: c'est un mécène qui aime la musique, qui soutient la musique.
0: Pour les quoi, Jackson Kabasele, voilà. 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

0: Voilà. Merci beaucoup. Donc, il est déjà qu'on a senti parler au sucre. Sucre déjà, donc, il fagne aussi fort, il fagne aussi succès. 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
2: Oui, oui, pour terminer, nous rappeler, tu as un programme atomique et béné à semaine, vendredi Steakhouse. Nous avons jeudi, il parle de Kekele, ancien Negrita. Jeudi, à partir à 17h. Vendredi, au Steakhouse, le champion Franck Issa Rossignol, atomique et béné. Samedi, dimanche, Goma, Koule Boucher, en diagonale, na Kinyumba. Voilà, et puis le lundi. Disousu Goma chat on va revenir semaine prochaine.
0: C'est ça.
2: Mes salutations Thierry Boroto, Nyon Mentor, l'homme du lundi méchant. Voici moi que lundi méchant gagne mon province à Sud-Kivu. Thierry Boroto, Nyon Mentor.
0: Danger.
2: Voilà. Tonton Eric, vous demandez de vous espace à bien, pas le niveau à parking à Chiri en ce moment, artiste est en panda.
0: Calamingete.
2: Ouais, tonton Eric, vraiment, tout zoya. Bambote na, l'ipasa bambongo. Ya Mama Sylvie, Rodrigue Matabaru, le bon Zagabe, président Samson, c'est que mes chers chefs, c'est que nouvelle génération, ingénieur Blaise Jafari, veut dire ma mort de Belen, Moïse Katabana Lissous,
0: merci beaucoup.
2: Papa Gustave Nakopera, mes salutations.
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0: 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Na tulasema déjà tukutanane mardi prochain, même heure, même émission. N'est-ce pas toujours bien? Quant à nous, nous disons bye bye bye bye bye. 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

0: Sud Kivu vient d'avoir lieu dans la ville de Bukavu ce mardi. Un mort et plus de 10 blessés, c'est le bilan d'une attaque d'hommes armés dans le sous-village Lomera, groupement de Louis-Yi, en territoire de Kabaré, dans la nuit de lundi à ce mardi. Voilà donc tout pour le sommaire, donc quelques instants dans les détails.
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0: Une marche pacifique organisée par des structures de la société civile et des mouvements citoyens du Sud Kivu vient d'avoir lieu dans la ville de Bukavu ce mardi, partie du rond-point Feu Rouge. Cette marche avait comme point de chute le gouvernorat de province. Dans leur mémorandum, les organisateurs de la marche réclament la paix, refusent le changement de la constitution et exige l'inclusivité du dialogue. L'organisation de cette marche a paralysé les activités cet avant-midi dans la ville de Bukavu. Bureaux administratifs et privés, boutiques et magasins sont restés fermés à plusieurs endroits, surtout sur la route principale avenue Patrice Emery Lumumba. Vous aurez plus de détails dans notre édition vespérale. Et protéger la souveraineté nationale, l'intégrité du territoire national et l'expression démocratique du peuple congolais, c'est la mission d'une nouvelle coalition dénommée Article 64 Véritable, C64V, réunissant les forces vives et progressistes de la RDC. Cette coalition, qui est différente de la C64 de l'opposition congolaise, vient de voir le jour à Kinshasa. Selon Anissé Mouroula, coordonnateur de la C64 nouvellement créée, cette dynamique est un bouclier patriotique pour garantir un avenir de justice, de paix et de transparence. Anissé Mouroula.
2: Nous annonçons aujourd'hui la création officielle de la coalition Article 64 Véritable. En vertu de l'article 64 de notre constitution, notre alliance se dresse comme un rempart sacré pour défendre l'ordre constitutionnel et barrer la route à toute dérive autoritaire. La C64V se donne pour mission de défendre l'ordre constitutionnel en vigueur de manière stricte et sans concession. Faire échec à tout projet de changement constitutionnel visant à prolonger les mandats politiques, exiger le respect scrupuleux des délais électoraux et l'alternance démocratique, mobiliser la population par des moyens pacifiques et légaux, conformément aux libertés publiques.
0: Vous venez de suivre Anissé Mouroula au micro de Radio Maindeleo. Et un mort et plus de 10 blessés. C'est le bilan d'une attaque d'hommes armés dans le sous-village Lomera, groupement de Louis-Yi, en territoire de Kabaré, dans la nuit de lundi à mardi 28 juillet 2026. Des sources sur place soulignent que ces hommes ont d'abord lancé un assaut au site minier de Kajaboué situé dans le village Zimiro autour de 19h avant d'être déroutés par des éléments de l'ordre à travers des échanges des tirs dans leur étranchement. Ajoute notre source, ces malfrats se sont dirigés dans le sous-village Lomera où ils ont blessé mortellement plus de 10 personnes à l'aide des machettes et des couteaux avant d'emporter plusieurs biens des valeurs. La personne morte est une dame âgée d'une trentaine d'années qui a succombé de ses blessures avant que son corps soit transféré à la morgue de l'hôpital de la Formula Katana, toujours en territoire de Kabaré. La société civile du groupement de Louis rappelle qu'il ne se passe plus une semaine sans que des attaques armées ne soient signalées dans le milieu. Son président Didier Chiza Bayongwa indique qu'un autre cas est enregistré en date du 23 juillet 2026 lorsque des hommes en armes ont attaqué le camp Kajaboué où ils ont emporté de l'argent, des substances minérales, des téléphones portables et plusieurs autres biens des valeurs. Didier Chiza Bayongwa demande aux autorités de renforcer des mesures sécuritaires en faveur de la population. On l'écoute.
3: Dans le sous-village de Lomera, là qu'ils ont blessé plus de 10 personnes, ils ont pillé plus de 20 maisons et parmi les blessés graves, certains succombent déjà de leurs blessures. Il y a une dame d'une trentaine d'années qui vient de succomber de ses blessures et dont son corps vient d'être transféré à la morgue de l'hôpital de Formula Katana. Après le sous-village de Lomera, ils sont partis dans les centres de négoces de Louis, là qu'ils ont tiré plusieurs balles. Il vous souviendra, monsieur le journaliste, que ça se passe plus de 5 jours sans que le groupement de Louis ne soit victime de ce théâtre, de ces malfrats. Nous regrettons que cela puisse arriver.

0: dans ce contexte sécuritaire. Nous pensons qu'aujourd'hui, c'était une attaque longtemps préparée, que nous pouvons même qualifier de sabotage parce que il y a eu des tirs, beaucoup de tirs. Les éléments de l'ordre ont intervenu, bien que la stratégie de l'ennemi n'a pas été facilement maîtrisée. Nous demandons aux autorités de doubler plus d'efforts parce que l'acte d'aujourd'hui s'apparente à un acte de terroriste. Ils avaient des couteaux, des machettes, des armes très lourdes.
1: Vous venez donc de suivre Didier Tshiza Bayongo au micro de Radio Mandelo. Et dans la ville de Bukavu, la poursuite des patrouilles dans les différentes avenues par les cadres des bases, l'interdiction de la vente du chanvre et des boissons fortement alcoolisées, l'interdiction des tapages nocturnes dans les nganda, débits de boissons, salles de fête et églises, ainsi que le renforcement de la collaboration entre la population et les services de sécurité. Telles sont les principales résolutions issues du conseil local de sécurité tenu lundi dernier au quartier Panzi dans la commune d'Ibanda. Autour des autorités locales, des chefs d'avenue, des représentants des services de sécurité, des responsables des confessions religieuses et des acteurs de l'ancienne civile. Les discussions concernaient essentiellement la revue de la situation globale de cette entité. Le chef adjoint du quartier Panzi, Christophe Itongwa, indique que cette réunion a été organisée à la suite de la recrudescence des cas d'égarement, notamment des vols, la consommation des stupéfiants et des nuisances sonores observées dans plusieurs avenues. Selon lui, la situation sécuritaire est relativement calme malgré quelques cas dans certains coins du quartier. Il estime toutefois que cette accalmie doit être consolidée grâce à une vigilance permanente de tous les acteurs. Christophe Itongwa en parle.
2: Et nous avons tenu une réunion de conseil local de sécurité ce lundi 27 juillet 2026 et avec trois points à l'ordre du jour, à savoir la sécurité, l'assainissement et la mobilisation. Et sur le plan sécuritaire, la situation est relativement calme dans l'ensemble du quartier Panzi, sauf quelques cas de vol simple et la présence de plusieurs maisons de vente et de chambres et de boissons fortement alcoolisées. Et les chefs d'avenue ont aussi signaler le cas des tapages diurnes et nocturnes. Et à la population de toujours collaborer avec les services de sécurité et de dénoncer tout cas suspect dans les avenues.
1: Et dans les territoires, des nouveaux combats ont éclaté entre les troupes de l'AFSAM-23, Turané ou les FARDC ou Azalendo tout le matin de lundi 27 juillet 2026 dans certains villages autour du centre de Kipupu, chef-lieu du secteur d'Itomwe, dans les hauts plateaux du territoire de Mwenga. Les sources locales indiquent que tout a commencé aux petites heures de la matinée lorsque des combattants Azalendo ont fait incursion dans la zone alors que le centre de Kipupu est sous occupation de l'AFC-M23 depuis le week-end dernier. À Kamituga, tout comme à Mwenga Centre, la situation demeure calme et sous contrôle des forces armées de la RDC, contrairement aux rumeurs largement distillées dans les réseaux sociaux faisant état d'une panique liée à une probable avancée des troupes de l'AFSAM-23. Les sources locales rejettent ces rumeurs et précisent que la zone de combat est très éloignée et que les forces loyalistes sont sur leur garde. Et les accrochages signalés de temps en temps entre les militaires de l'AFSAM-23 et des combattants Azalendo dans le groupement des Mushinga en territoire de Walungu sont souvent la base de la paralysie des activités socio-économiques dans cette partie du sud Kivu. Dans des alertes parvenues à la rédaction de votre radio, des habitants du milieu parlent du déplacement de certains habitants fouillant leur village par crainte de représailles et parfois des menaces subies sous prétexte qu'ils seraient des mèches avec ou tel groupe. Sur le plan socio-économique, des témoins indiquent que les activités ne se déroule comme à l'accoutumée au marché de Kashunju, principal centre où exercent les habitants de plusieurs villages, particulièrement ceux de Mushinga et Lubona, toujours en territoire de Walungu. Pour la société civile Sunao du territoire de Walungu, la détention illégale d'armes serait à la base de la persistance de cette situation. Cette structure appelle les autorités en place à s'impliquer urgentement pour restaurer l'autorité de l'État. Son président, Christian Zigani Ramwambali, en parle dans cet élément.
3: La population n'évacue plus librement à ses occupations suite à de telles tracasseries. Et nous avons constaté aussi que nombreux de ces Azalendo qui ont fait un déplacement dans les groupements voisins comme Irongo et Kalole, la population est devenue instable là-bas. Et souvent, il y a des tirs de balles, il y a aussi des enlèvements. Les cas les plus récents, c'est lui, le chef de centre de Kashanja qui a été enlevé au niveau de Kalole. Il y a de ceux-là qui le font d'une manière de régler des comptes. Il y a de ceux ceux-là qui détiennent des armes et des responsables de Ouazalendo qui disent qu'ils ne connaissent pas certains d'entre eux qui détiennent des armes d'une manière illégale et pour déstabiliser la population. Nous leur demandons de voir comment déposer ces armes parce qu'on ne peut pas prendre une arme pour tuer celui qui est de vous défier quand même sécurisé. Nous demandons à toutes les deux parties prenantes aussi de voir comment protéger et sauvegarder des vies humaines et cela pourra garantir quand même la sécurité au niveau de la population et de ses groupements et groupements voisins.
1: Exactement 12h11 par ici prend fin ce radio journal. Joseph Tizungo a assuré la mise en onde. Merci infiniment à vous tous de nous avoir suivis sur tout bon début d'après-midi.

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En rentrant à la maison, il a trouvé ses clés. 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French, en travaillant dur, ils ont réussi. En travaillant dur, ils ont réussi. 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He left without saying goodbye. He left without saying goodbye. 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Il est parti sans dire au revoir. Il est parti sans dire au revoir. That is French English. He left without saying goodbye. B. I shall have breakfast before leaving the hotel. I shall have breakfast before leaving the hotel. French. Je prendrai le petit déjeuner avant de partir. Je prendrai le petit déjeuner avant de partir. French English. I shall have breakfast before leaving the hotel. C. Instead of working, he went to play football. Instead of working, he went to play football. French. Au lieu de travailler, il est allé jouer au football. Au lieu de travailler, il est allé jouer au football. French, now English. 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Après nous être levés en retard, nous avons manqué le vol à destination de Nairobi. Après nous être levés en retard, nous avons manqué le vol à destination de Nairobi. That is French. 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After getting up late, we missed the flight to Nairobi. 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I saw some boys fishing in the lake. French. J'ai vu des garçons qui pêchaient dans le lac. J'ai vu des garçons qui pêchaient dans le lac. French English. 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Je sais nager. 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French, tu veux venir? Tu veux venir? 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
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French, je suis allé en ville pour rencontrer des amis. Je suis allé en ville pour rencontrer des amis. He is too ill to come. He is too ill to come. French, il est trop malade pour venir. Il est trop malade pour venir. English, he is too ill to come. You are intelligent enough to understand. You are intelligent enough to understand. French, vous êtes assez intelligent pour comprendre. Vous êtes assez intelligent pour comprendre. French, now English, you are intelligent enough to understand. 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Acheter à quelqu'un ou quelqu'une, French. 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Cacher à quelqu'un ou quelqu'une, French. 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Consoler à quelqu'un ou quelqu'une, French. 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Défendre à quelqu'un, French. 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Donner à quelqu'un ou quelqu'une, French. 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Dire à quelqu'un ou quelqu'une, French. 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Emprunter à quelqu'un ou quelqu'une, French. 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Envoyer à quelqu'un ou quelqu'une, French. 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Se fier à quelqu'un ou quelqu'une. To show to someone. Montrer à quelqu'un ou quelqu'une, French. And to obey someone. Obéir à quelqu'un, French. To offer to someone. Offrir à quelqu'un ou quelqu'une. To order someone. Ordonner à quelqu'un ou quelqu'une. To think about someone. Penser à quelqu'un ou quelqu'une. To please someone. Plaire à quelqu'un ou quelqu'une. To take from someone. Prendre à quelqu'un ou quelqu'une, French. To lend someone. Prêter à quelqu'un ou quelqu'une. To promise someone. Promettre à quelqu'un. To tell someone. Raconter à quelqu'un ou quelqu'une. To reply to someone. Répondre à quelqu'un. To think about something, réfléchir à quelque chose. 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

Puis, je vais faire genre, je suis philosophe alors que je suis grave bourré en boîte de nuit. 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

0: plaisir d'être avec vous, fidèles auditeurs, auditrices. Vous êtes à l'écoute de Abarza Mali, votre bulletin d'information humanitaire produit au site Kivu. Dans ce bulletin humanitaire, nous parlons de la situation épidémiologique de la maladie à virus Ebola dans la province du Sud Kivu, qui vient d'enregistrer un cas probable d'Ebola, mais également nous parlerons de l'attitude que la population doit observer pour éviter les nouvelles contaminations de cette maladie. À la présentation de ce bulletin humanitaire à Barzamal, je suis Philemon Moutoula. Merci de démarrer avec nous dans peu de secondes. Bonjour encore une fois et bienvenue. Ebola au site Kivu. Les autorités sanitaires parlent d'un nouveau cas probable qui n'a pas présenté tous les résultats du laboratoire. Des précisions avec vous, Isaac Bachombe.
1: Dans une interview nous accordée ce lundi 27 juillet 2026, le docteur Claude Baizir, chargé de la communication à la division provinciale de la santé au site Kivu, indique qu'aucun cas n'a été signalé. Il précise qu'un nouveau cas probable a été enregistré, mais qui n'a pas été confirmé comme cas positif par le laboratoire, car tous les éléments nécessaires n'étaient pas prélevés avant que le malade ne soit mort.
2: Alors, le cas que nous disons ici, effectivement, c'était un cas suspect et à haut risque qui a présenté sur le plan clinique et sur le plan de l'histoire, a présenté des éléments, des signes qui, en tout cas, nous ont fait penser vraiment à Ebola. Malheureusement, l'échantillon n'était pas adéquat. Le laboratoire a du mal à conclure à un cas d'Ebola, vraiment, mais les signes montrés, c'est chez des cas d'Ebola et autres. C'est là où nous disons que c'est le seul et la peau peut confirmer. C'est pour cela que nous disons que la province a encore 3 cas confirmés d'Ebola, mais avec celui-là, comme il est parti, décédé sans qu'on puisse reprendre encore ses examens, nous le mettons dans le cas qu'on appelle le cas probable. Donc on a maintenant 2 cas probables dans la province, avec 3 cas confirmés. Nous avons commencé ce qu'on appelle le listage des contacts. Alors, toutes les personnes qui ont été parmi les contacts, nous les avons amenées dans un centre de cantonnement pour 21 jours. C'est cela qui peut nous arriver à nous confirmer si réellement il s'agissait d'Ebola ou pas. Après 21 jours, si personne parmi ces gens n'arrive pas à attraper Ebola, parce que là on va maintenant surveiller celui qui tombe malade, on la met dans le centre de cantonnement et on fait le labo calmement et on vérifie. Si c'est négatif, après 21 jours, la personne peut encore partir.
1: Le docteur Claude Baizire demande à la population à une vigilance en respectant les mesures barrières pour éviter la propagation du virus Ebola.
2: C'est de continuer à respecter les mesures barrières. C'est très important. Le lavage d'abord correct des mains à tout moment. Que ce soit lorsqu'on voyage, s'il y a des points de lavage des mains, il faut vous laver les mains. Parce que l'Ebola passe par la main. Mais le plus souvent, c'est le contact à travers la main. C'est pour cela que le moyen de nous éviter Ebola, c'est de nous laver les mains régulièrement avec du savon.

0: avec l'échelle alcoolique, ça peut beaucoup nous aider. C'est que nous demandons à toute la population d'avoir au moins un dispositif de laver des mains à domicile, dans les services là où vous travaillez.
1: Bukavu, Bashombe, Isaac pour le bulletin humanitaire à Bari, Isamahali.
2: Et dans le territoire de Kabare, les habitants sont appelés à la vigilance, à respecter les règles d'hygiène pour éviter la nouvelle contamination de la maladie à virus Ebola. Prince Assoumani est journaliste à la radio Voldi FM de Kabare.
3: Cet appel est du docteur Choumari Gobert, médecin directeur au centre médical New Hope Hospital, au cours d'un entretien avec les bulletins humanitaires Habari Zamahali. Au cours de cet entretien, le docteur Choumari Gobert a fait savoir qu'avec les mouvements des populations qui viennent de la province voisine d'Ituri, qui est l'épicentre du virus, et qui reviennent vers leurs familles à Kabare, exacerbent les risques de contamination et appellent la population à continuer à respecter les mesures barrières. Le docteur Choumari Gobert en parle.
4: Oui, la population doit toujours continuer à observer les mesures générales, d'autant plus que la maladie a été déclarée maîtrisée au niveau de la province, même la maladie n'est pas éradiquée au niveau national. Le virus sévit toujours dans la province d'Ituri. Par conséquent, on ne peut pas empêcher non plus le mouvement des personnes. C'est supposé qu'il y a des gens qui peuvent quitter encore Ituri et venir au nord Kivu, au site Kivu. De même, il y a des gens qui peuvent quitter encore au site Kivu et venir au nord Kivu. Donc, restons toujours aux aguets. La population doit toujours rester vigilante et continuer à observer les mesures générales et aussi signaler les cas suspects et continuer toujours la sensibilisation des masses.
3: Rappelons qu'en date du vendredi 19 juin dernier, des malades guéris d'Ebola, dont un homme et une femme, avaient été déchargés au centre de traitement d'Ebola de l'Uro par les autorités sanitaires en province. Depuis Kavumu, en territoire de Kabare, Prince Assoumani pour les bulletins humanitaires Habari Zamahali.
2: Et dans la ville de Bukavu, la pénurie d'eau potable ne permet pas à la population de respecter les règles d'hygiène pour se protéger contre l'épidémie d'Ebola en cette période de la saison sèche. Jean Kasongo.
5: Suite à la pénurie d'eau potable, les habitants ne parviennent plus à se laver les mains régulièrement et d'autres manquent de l'eau potable à consommer. Dans un entretien accordé à Habari Zamahali, M. Bakuka Tabena Pierre, l'infirmier superviseur principal de la zone de santé d'Ibanda, relève le défi de la pénurie d'eau dans le cadre de la prévention contre le virus Ebola. Il précise que l'amélioration de la desserte en eau potable peut renforcer la riposte contre Ebola.
6: L'absence de l'eau ne nous avance pas. Ça occasionne une réduction du lavage régulier des mains des personnels soignants, des patients et des visiteurs dans nos structures sanitaires. De cette pénurie, nous pouvons avoir une difficulté à nettoyer et à désinfecter les surfaces, les équipements et les emballages au calendrier prévu selon les principes universels de lavage des mains, des surfaces, des équipements. Aussi, nous assistons à une préparation insuffisante des solutions chlorées pour la désinfection. Vous savez que nous avons des points de chloration et là on a ciblé les endroits plus fréquentés, c'était portes d'entrée de la ville, les portes de contrôle aussi. Mais avec cette pénurie d'eau là, nous sommes incapables de bien faire notre travail. Et aussi, il y a augmentation du risque de transmission du virus dans les formations sanitaires et dans la communauté. Vous savez, avec le simple geste de lavage des mains, ça permet de limiter cette transmission des virus entre les personnes. Donc, les conditions d'hygiène en général, gradées dans les centres de santé et les centres de traitement, va permettre à ce que le site de Kivu rencontre d'énormes difficultés pour mettre définitivement cet ennemi que nous avons, le virus Ebola, en danger.
5: Depuis la ville de Bukavu, Jean Kasongo pour les bulletins humanitaires à Habari Zamahali.
2: Et nous sommes arrivés au terme de ces bulletins humanitaires à Habari Zamahali produits au site Kivu. Merci de nous avoir suivis. N'hésitez pas à consulter notre site internet www.habarizamahali.org pour réécouter ces bulletins et découvrir d'autres actualités de la région. Philemon Moutoula, j'étais à la présentation. Merci de nous avoir suivis. Au revoir.
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La famille Boutse a les regrets d'annoncer à au frère alors ami et connaissance la mort de sa fille mère et grand-mère Sindano Mwana José, l'épouse de Monsieur Kiloubé. Focas, mort survenue en date du 27 juillet 2026 à 9h, les décès tient à son domicile non loin de l'hôtel résidence derrière l'ancien hôtel La Friga. Pour la famille, c'est Baniziba Kialonda wa Roger qui signe le présent communiqué. 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Programme des obsèques en mémoire des mamans Mwana Kakala Kajemba Consolate, jeudi 30 juillet 2026 à Bukavu, 18h, veillée mortuaire et recueillement à la résidence familiale, 6 sur avenue du gouverneur numéro 14, commune du Banda, vendredi 31 juillet 2026 à 6h30, levée du corps à la morgue de l'hôpital provincial général de référence de Bukavu, 7h30, arrivée du corps à la résidence familiale et présentation des derniers hommages, 9h30, messe de requiem à la paroisse cathédrale Notre-Dame de la Paix, 11h30, départ du cortège funèbre en direction du cimetière des Rosizi où aura lieu l'inhumation, 14h30, retour au domicile familial pour les bancs des consolations et les VDD. La famille exprime sa profonde gratitude à toutes les personnes qui, des près ou des loin, lui apportent leur soutien et lui témoignent leur affection durant cette douloureuse épreuve. Fête à Bukavu le 27 juillet 2026. Pour la famille, Eric Kajimba, responsable, signe le présent communiqué. 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
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Le 13 juillet 2026, c'est le secrétaire général académique, Dr Amissi Safari, professeur, signe le présent communiqué. L'Institut supérieur de développement rural ISDR Bukavu en sigle porte à la connaissance des anciens et nouveaux diplômés des humanités que les inscriptions pour l'année académique

ou une transcription en ligne via les sites web www.isderbukavu.ac.cd. Les conditions d'admission en Master 1, avoir terminé la troisième année des licences en développement rural, remplir les formulaires d'inscription disponibles à la division des inscriptions et contrôles de scolarité ou une transcription en ligne via les sites Siocité, payer les frais d'inscription évalués à 30 $, les conditions d'admission en licence spéciale. Avoir obtenu le diplôme de graduant en développement rural, présenter les relevés des cotes de gens en GD G3, ancien système PADEM, payer les frais d'inscription évalués à 20 $. En outre, l'ISDR Bukavu lance les formations à courte durée dans les domaines suivants: hydraulique rurale, consultance à développement, communication à développement. Les conditions d'admission sont les suivantes: avoir obtenu au minimum un diplôme d'État ou son équivalent, payer 30 $ des frais d'inscription, remplir les formulaires d'inscription disponibles à la division des inscriptions et contrôles de scolarité, fait à Bukavu le 16 juillet 2026. Le secrétaire général académique signe le présent communiqué. Le secrétaire général académique de l'ISDR Bukavu porte à la connaissance du public et les inscriptions pour l'année académique 2026-2027 ont déjà débuté dans tous les cycles de formation, licence LMD et master LMD, filières organisées, sciences infirmières, mention soins généraux, mention soins en pédiatrie, mention administration et enseignement en soins infirmières, mention anesthésie et réanimation, mention soins en psychiatrie et santé mentale, sciences de la motricité, réadaptation, mention kinésithérapie, sage-femme, sciences des aliments, nutrition et diététique, biologie médicale, mention technique de laboratoire, technique pharmaceutique, gestion des organisations de santé, hygiène, sécurité au travail et gestion de l'environnement, santé communautaire. Notez bien, au cours de cette année académique, l'ISDR Bukavu ouvrira la filière sciences infirmières, mention soins oculaires, ophtalmologie, éléments du dossier, formulaire d'inscription, les attestations des naissances de bonne conduite, vie, mœurs et celles des nationalités, certificat d'aptitude physique délivré par les centres hospitaliers de l'ISDR Bukavu, la photocopie de la carte des lecteurs, à défaut la photocopie de la carte d'élève, la photocopie du récit d'inscription, 4 photos passeport, une paire de chemises, documents additionnels spécifiques aux candidats en L1 LMD, confirmation de réussite ou photocopie du diplôme d'État, les photocopies des bulletins de troisième et quatrième année, documents additionnels aux candidats en Master 1 LMD, photocopie du diplôme de licence ou son équivalent, photocopie des relevés des notes Bac 1, Bac 2 et Bac 3. Pour plus d'informations, les candidats intéressés sont priés de se présenter au service d'accueil pour les inscriptions situées au rez-de-chaussée du bâtiment de l'ISDR Bukavu, du lundi au vendredi de 9 h à 15 h, fait à Bukavu le 20 juillet 2026. Le secrétaire général académique de l'ISDR Bukavu signe le présent communiqué. L'ITEM Dr Marie-Jo Tchiriri procède à l'inscription des nouveaux élèves dans les filières ci-après: la section technique bucco-dentaire A2, la section accoucheuse A2, réforme la section infirmière A2, polyvalent, réforme la section assistant en pharmacie A2, réforme. Les conditions pour être inscrit: avoir terminé avec succès la première ou deuxième des humanités, jadis appelée troisième et quatrième année des humanités, déposer un dossier complet reprenant les éléments nécessaires du dossier de la candidature passée, réussir au concours d'admission qui sera organisé par le bureau d'enseignement des sciences de la santé de la DP Sud Kivu, être de bonne moralité et avoir réussi dans la classe des recrutements. Les inscriptions se prennent chaque jour, du lundi au samedi de 8 h à 16 h. Pour plus d'informations, appelez ou écrivez les messages à ce numéro: plus 243 97 24 17 661, plus 243 99 18 02 852, plus 243 97 51 40 214. Hâtez-vous car le place sont limités. Ainsi fait à Tchiriri le 2 juillet 2026. La direction de l'école signe le présent communiqué. L'Institut supérieur de management ISM Bukavu, à travers son secrétariat général académique, informe aux anciens et nouveaux diplômés que les inscriptions ont commencé pour l'année académique 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

0: 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Sophie Tabouka, vous l'avez en 6 juin 2026. Le CT Albert Masumbu Kotchibalia, secrétaire général académique, signe le présent communiqué. 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

Chères auditrices, chers auditeurs, bonjour. Bienvenue dans le méandre du progrès, votre programme de réflexion et de motivation. Aujourd'hui, nous abordons une question qui nous concerne tous. Comment réussir sa vie? Dans un monde marqué par les défis économiques, les crises sociales et l'incertitude de l'avenir, réussir peut sembler difficile. Cependant, chaque obstacle peut devenir une opportunité si nous savons comment le gérer. Rappel important, réussir sa vie ne se limite pas à l'argent, au diplôme ou à la célébrité. La vraie réussite se mesure dans le bonheur personnel, le respect de ses valeurs et l'impact positif sur la communauté. Définir sa réussite personnelle. Tout d'abord, il est essentiel de comprendre que la réussite est subjective. Pour certains, réussir c'est devenir riche. Pour d'autres, c'est fonder une famille. Pour d'autres encore, c'est servir la société ou maîtriser un savoir-faire. Ainsi, vous devez définir ce que réussir signifie pour vous. Vivre selon les standards des autres peut mener à la frustration et à l'échec intérieur. Prenons l'exemple d'un artisan dans nos villages. Il ne gagne peut-être pas beaucoup d'argent, mais il nourrit sa famille, aide ses voisins et est respecté dans sa communauté. Selon ces critères, il a réussi. Conseil pratique, asseyez-vous quelques minutes et écrivez vos trois objectifs essentiels dans la vie. Puis demandez-vous, ces objectifs correspondent-ils à vos valeurs et à vos capacités? C'est fixer des objectifs clairs et mesurables. Une fois la réussite définie, il faut passer à l'action avec un plan clair, établir les objectifs réalistes et précis, découper les grands objectifs en petites étapes, évaluer régulièrement vos projets. En effet, avancer sans plan est comme marcher dans le brouillard. Vous dépensez de l'énergie, mais vous n'êtes jamais sûr d'atteindre votre destination. Exemple inspirant, de nombreux entrepreneurs locaux ont commencé avec une petite idée, un petit capital, ont progressé petit à petit. Ce qui les a fait réussir, ce n'était pas la chance, mais la discipline, la régularité et la vision. Conseil pratique, chaque semaine, notez vos actions et vos progrès, ajustez votre plan si nécessaire, mais ne perdez jamais de vue vos objectifs. Le travail acharné et la persévérance. Avoir les objectifs ne suffit pas. Le succès demande un effort constant et une discipline de fer. Travail quotidien, même une petite action chaque jour finit par produire des grands résultats. Persévérance, les échecs sont des leçons, pas des fins. Patience, la réussite durable prend du temps, rien ne s'est construit en un jour. Exemple concret, un étudiant qui travaille tous les soirs sur ses études avancera beaucoup plus rapidement que celui qui essaie de tout apprendre à la dernière minute. Citation inspirante, le succès est la somme des petits efforts répétés jour après jour. C'est la citation de Robert Collier. 4. Les valeurs humaines et les relations. Réussir sa vie ne se limite pas aux objectifs personnels. Elle implique aussi la manière dont nous interagissons avec les autres. Respect et intégrité, ne trichez pas pour atteindre vos buts. Solidarité et coopération, l'entraide crée un réseau de soutien. Empathie et humilité, écouter et comprendre les autres enrichit votre parcours. Exemple concret, un entrepreneur qui partage ses connaissances avec ses collègues, crée une communauté d'apprentissage. À long terme, il est respecté et soutenu, ce qui contribue directement à sa réussite. Conseil pratique, choisissez soigneusement vos relations. Entourez-vous des personnes qui vous motivent et vous élèvent. 5. Apprendre, s'adapter et rester utile. Dans un monde qui change rapidement, la réussite exige l'adaptabilité. Apprendre constamment, lire, se former, observer les modèles inspirants, s'adapter aux circonstances. Un imprévu n'est pas un échec, mais une opportunité. Restez utile à sa communauté. Votre valeur se mesure aussi à votre impact. Exemple concret, un agriculteur qui diversifie ses cultures face au changement climatique assure sa survie et continue à nourrir la communauté. Il réussit en s'adaptant. Conseil pratique, chaque mois, identifiez une compétence à améliorer ou à apprendre et appliquez-la dans votre vie. 6. La maîtrise de soi et l'intelligence émotionnelle. Réussir sa vie, c'est aussi savoir gérer ses émotions.
contrôler la colère et le stress, maintenir la motivation malgré les échecs, savoir prendre des décisions rationnelles et réfléchies. En effet, les émotions mal gérées peuvent ruiner des opportunités et des relations importantes. Conseil pratique, avant de réagir, respirez, réfléchissez et agissez de manière constructive. 7. Évitez les pièges courants. Certains comportements détruisent les chances de réussite. L'envie de tout obtenir facilement, la procrastination, les relations toxiques, la peur de l'échec. Astuce, identifiez vos mauvaises habitudes et travaillez à le remplacer par des actions positives. 7. En conclusion, chers auditeurs, chères auditrices, pour réussir sa vie, définissez vos objectifs selon vos valeurs, travaillez avec discipline et persévérance, construisez des relations solides et bienveillantes, apprenez constamment et adaptez-vous, restez humble, utile et intègre. En résumé, la réussite n'est pas un hasard, elle se construit avec des actions réfléchies, des valeurs solides et une vision claire. La vraie réussite ne se mesure pas à ce que l'on possède, mais à ce que l'on donne et à la façon dont on vit avec sens et dignité. C'était le méandre du progrès, présenté par Homer Moudekereza. Merci de votre écoute fidèle et souvenez-vous, chaque jour est une nouvelle opportunité de progresser.

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1: Votre fidélité nous honore, mesdames et messieurs. Merci d'avoir choisi Radio Mandeléo pour vous informer. Voici d'abord les titres de ces radio-journal. Au sommaire, les incendies survenus ces derniers jours dans la ville de Bukavu ont causé d'importants dégâts humains et matériels. Une compilation réalisée par Radio Mandeléo fait état d'une centaine de maisons détruites, plus de 200 ménages sinistrés et 2 décès. Les détails dans cette édition. Également dans ces journaux, le dialogue, la reprise des activités bancaires et l'amélioration des conditions de vie des populations figurent parmi les principales revendications exprimées mardi à l'issue de marches pacifiques organisées à Bukavu et à Kabare par certaines organisations de la société civile. Les autorités ont promis de transmettre ces doléances aux instances compétentes. Les détails dans cette édition. La technique est assurée par Jean-Claude Ndagui au microphone pour la présentation. Je suis Omar Moudekereza. Mesdames et messieurs, vous suivez Radio Mandeléo, celle qui vous informe par instant. C'est tout pour les titres. Place à présent détail. Et débutons cette édition du journal par cette information. La Cour constitutionnelle a déclaré, conforme à la Constitution, mardi 28 juillet 2026, la loi portant modalités d'organisation du référendum, tout en émettant des réserves sur plusieurs de ses dispositions. Cette décision met fin à plusieurs semaines d'incertitude autour de ces textes déjà adoptés par les deux chambres du Parlement. Et nous l'avons annoncé au sommaire de cette édition du journal. Plusieurs points constituent l'essentiel du mémorandum lu et déposé au gouvernorat du Sud-Kivu sous la FSM-23. Au terme d'une marche pacifique organisée mardi 28 juillet 2026 dans la ville de Bukavu par certaines organisations de la société civile et mouvements citoyens. Il s'agit notamment du plaidoyer pour l'organisation d'un dialogue inclusif, l'opposition au projet de réforme constitutionnelle, aux sanctions prises contre certaines personnalités congolaises, particulièrement celles de l'AFSM-23. N'est-ce pas Alain Kabika?
2: Pour les organisateurs de la manifestation, la logique des sanctions fragilise les efforts de paix en cours parce qu'ils touchent les acteurs engagés directement dans les négociations. Au lieu des sanctions, ces acteurs sociaux demandent plutôt la mise en œuvre des mesures de confiance comme la libération des prisonniers et l'ouverture des banques. Le signataire insiste sur l'organisation d'un dialogue national qui ne va pas exclure des groupes particuliers pour des motifs inavoués. Écoutons un extrait de ce mémorandum lu par Mick Mutiki du cadre des concertations de la société civile du Sud Kivu.
3: Nous restons constants sur notre position consistant à démontrer sans

susceptible d'exposer davantage les pays à des logiques de fragmentation et à terme à des dynamiques de balkanisation. Ainsi, en conclusion, les forces sociales du Sud-Kivu demandons aux Nations Unies de donner la chance à la paix.

0: de voies de communication, des mesures d'amnistie, la libération de prisonniers politiques, etc.
1: Après réception du mémo, le gouverneur du Sud Kivu sous la F123, Patrick Busubwangui, a promis de les transmettre à sa hiérarchie. Il invite les manifestants à orienter leurs notes de plaidoyer auprès d'autres instances, comme les Nations Unies, pour une appropriation des acteurs internationaux. Il s'est de préciser que suite à l'organisation de cette marche, les activités ont été paralysées dans la ville de Bukavu tout l'avant-midi. Les bureaux administratifs, les entreprises privées, boutiques, magasins et marchés sont restés fermés tout l'avant-midi. Néanmoins, les activités commerciales ont repris en début d'après-midi, juste après la marche.
2: Merci à vous Alain Kabika. Et dans le même chapitre, la reprise sans délai des activités bancaires dans les zones touchées par les conflits est l'une des revendications des forces vives du territoire des Kabare au sud Kivu. Elles ont exprimé dans un mémorandum lu et déposé mardi 26 juillet aux autorités territoriales à l'issue d'une marche pacifique. Dans ces documents, les forces vives dénoncent les conséquences de près de 2 années de conflits, notamment les pertes en vies humaines, les déplacements des populations, l'insécurité alimentaire et la dégradation des conditions de vie. Elles évoquent également les violations des droits humains et la fermeture des banques qu'elles estiment à l'origine de nombreuses difficultés économiques. Les signataires de ces mémorandums recommandent en outre le renforcement de la sécurité des populations et appellent les différentes parties à privilégier les dialogues pour parvenir à une paix durable dans l'est de la République démocratique du Congo. Ils invitent enfin la communauté internationale à s'impliquer davantage dans la recherche d'une solution à cette crise. Suivez un extrait de leur mémorandum lu par Rodrigue Mungwakonkwa du cadre de concertation de la société civile des Kabare.
3: C'est depuis environ 2 ans que nous sommes innocemment victimes des conflits politico-militaires avec comme conséquence majeure la perte des vies humaines, la détérioration de la situation économique et l'insécurité alimentaire due à la fermeture des banques et à la réduction du pouvoir d'achat des populations. Les déplacements massifs des populations en interne comme à l'externe se retrouvant sans aucune assistance humanitaire. Les violations des droits humains par les belligérants et la destruction du tissu social. Les forces vives de la société civile des Kabare dans leur ensemble exigent la paix et alors la vraie. Cette paix tant recherchée n'est possible que si aux autorités de Kinshasa de privilégier la voie pacifique, les dialogues et d'être respectueux des engagements antérieurs pour une paix durable et définitive.
2: Ayant réceptionné ce mémorandum, l'administrateur du territoire des Kabare, Eli Rubabour à Espoir, salue cette démarche de la population et promet de transmettre les documents aux autorités compétentes. L'autorité territoriale appelle par ailleurs les habitants des Kabare à rester unis et mobilisés en faveur du développement de leur entité. Entre-temps, un mort et plus de 10 blessés, c'est le bilan d'une attaque d'hommes armés dans le sous-village Lomera, groupement des Louis en territoire des Kabare, dans la nuit de lundi à mardi 28 juillet 2026. De sources sur place soulignent que ces hommes ont d'abord lancé un assaut au site minier de Kadjaboué, situé dans le village Izimeru, autour de 19h, avant d'être déroutés par des éléments de l'ordre à travers des échanges de tirs. Dans leur retranchement, ajoute notre source, ces malfrats se sont dirigés dans le sous-village Lomera, où ils ont blessé mortellement plus de 10 personnes à l'aide de machettes et de couteaux avant d'emporter plusieurs biens de valeur. La personne morte est une dame âgée d'une 30aine d'années qui a succombé de ses blessures avant que son corps soit transféré à la morgue de l'hôpital de la Fomela Kakatana, toujours en territoire des Kabare. La société civile du groupement des Louis rappelle qu'il ne se passe plus une semaine sans que des attaques armées ne soient signalées dans le milieu. Son président Didier Chiza Bayongwa indique qu'un autre cas a été enregistré en date du 23 juillet 2026 lorsque des hommes en armes avaient attaqué les camps Kadjaboué où ils ont emporté de l'argent, des substances minérales, des téléphones portables et plusieurs autres biens de valeur. Échangeons de chapitre à présent. Disons qu'être plus rapide qu'Ebola ne dépend pas uniquement des moyens médicaux, mais aussi de la capacité à agir au niveau communautaire dès les premiers signes. C'est ce qui fait savoir le Conseil national des forats des ONG humanitaires et des développements qu'on envoie dans sigle, qui alerte sur l'urgence de placer les communautés au cœur de la stratégie de réponse. Dans une conférence organisé à Kinshasa, mardi 28 juillet 2026, sur la riposte contre Ebola, le coordonnateur du CONAFOD, le docteur de Joseph Kakisingi, a rappelé que le virus commence son parcours dans les familles et les communautés avant d'atteindre les structures spécialisées, d'où la nécessité de renforcer la confiance, les relais communautaires. communautaire, les systèmes d'alerte précoce et la communication de proximité. À travers l'approche dite action locale des luttes contre Ebola, les docteurs de Joseph Kakisingi proposent la mise en place d'une véritable ceinture communautaire autour des zones affectées afin d'empêcher l'apparition des nouveaux foyers. On l'écoute dans cet extrait.
4: Nos premières analyses faites ont montré que les principaux obstacles à la riposte ne sont pas uniquement médicaux. La confiance, les rumeurs, la communication de proximité et l'implication des communautés influencent directement la vitesse de la propagation du virus. Elles ont également montré que les organisations locales ont commencé à agir avant même l'arrivée des financements, montrant que la première réponse est toujours communautaire. C'est précisément pourquoi nous avons développé ce que nous avons appelé AELCE ou Action Locale de Lutte contre Ebola. Cette action ne remplace ni les laboratoires, ni les équipes de surveillance, ni les centres de traitement, ni la vaccine. Et il est complète. Son objectif est simple, agir avant que le virus ne prenne l'avance. Les événements récents confirment malheureusement l'urgence d'un changement d'approche. Le mouvement des grèves du personnel, les fuites de patients, la circulation des rumeurs et les incompréhensions observées dans certaines communautés traduisent une crise de confiance qui fragilise la riposte.
2: Pour rappel, la République démocratique du Congo a déjà franchi les caps de 3000 cas, dont 1350 décès. La province du Sud-Kivu a déjà recensé officiellement 3 cas confirmés, dont un décès. Mesdames et messieurs, en cours de diffusion, c'est l'édition du journal sur Radio Maïndélo émettant en direct de la ville de Bukavu.
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2: La suite de cette édition du journal, comme d'ailleurs annoncé au sommaire, en l'espace de 5 jours seulement, la ville de Bukavu a enregistré une série d'incendies ayant touché ses 3 communes, à savoir Bagira, Kadutu et Ibanda. Au terme d'une compilation réalisée grâce au rapport fourni à Radio Maïndélo par des cadres des bases et les acteurs de la société civile, il ressort que ces incendies ont consumé 100 de maisons, plus de 200 ménages se retrouvent aujourd'hui sans abri et 2 personnes ont perdu la vie. Plusieurs autres habitations ont également été démolies afin d'empêcher la propagation des feux vers les parcelles voisines. Détail, Myriam Mofano.
6: Dans la commune de Bagira, ce sont les quartiers Chai et Chikoni qui ont été touchés. Au quartier Chai, les derniers cas remontent à dimanche 28 juillet dernier sur avenue Kisangula, où plus de 16 maisons ont été réduites en cendres, indique la société civile locale. Dans la commune des Banda, plus précisément au quartier Panzi, 2 cas d'incendie ont été enregistrés dans la seule journée des lundi 27 juillet dans les avenues Chiamba 1er Cinquantenaire et Bizimana. Sur avenue Bizimana, le bilan est plus lourd, avec notamment 2 enfants d'une même famille qui ont péri dans cet incendie. Ici aussi, plusieurs ménages restés sans abri, indiquent des sources de la société civile locale. D'après l'acteur sociopolitique David Chikuru, ces incendies sont notamment favorisés par de faibles encadrements des enfants durant cette période de vacances scolaires. Dans la commune d'Ibanda sur avenue Chiamba 1er Cinquantenaire, par exemple, des enfants qui jouaient auraient accidentellement provoqué un incendie qui s'est rapidement propagé aux habitations environnantes, indique une source dans l'entité. Face à cette situation, David Chikuru appelle les parents à assumer pleinement les responsabilités en évitant de laisser les enfants sans surveillance à la maison, particulièrement pendant cette période sèche où les risques d'incendie est élevé. Il invite par ailleurs les autorités à renforcer les mesures de prévention, notamment en veillant au respect des normes d'urbanisme et des constructions. David Chikuru.
7: L'origine de ces incendies, c'est la négligence des parents qui abandonnent les enfants qui ne sont pas bien encadrés. Parce que les informations à notre possession prouvent que ce sont les enfants qu'on laisse à la maison en train de préparer. Le message, c'est de demander aux autorités et les personnes de bonne volonté, les humanitaires, de venir en aide à toutes ces familles en détresse et de prendre des mesures nécessaires pour protéger la population contre ces incendies.
6: Pour rappel, la ville de Bukavu enregistre presque chaque saison sèche des incendies aux conséquences souvent lourdes en pertes humaines et matérielles, relançant chaque année les débats sur la prévention, l'aménagement urbain et la protection des populations.
2: Merci à vous Myriam Mofano. Disons que David Chukuru est l'invité de la rubrique Parlons-en de ce mercredi 29 juillet 2026. Et parlons infrastructure à présent. Disons qu'après plusieurs semaines de mobilisation communautaire et des préparatifs. Les travaux de réhabilitation du tronçon routier Kaziba Mushenyi Nyangezi Luinja ont été officiellement lancés lundi 27 juillet 2026. Cette initiative est financée grâce aux contributions volontaires de la population de Kaziba qui a vu ses tronçons se dégrader davantage. Salon Joyeux Badessiré, président de la société civile de Kaziba, cette route qui relie les groupements de Kaziba, Mushenyi et Nyangezi en territoire de Walungu, ainsi que Luinja et Bourigna en territoire de Mwenga, constitue un axe stratégique pour la circulation des personnes et les transports des biens. Depuis plusieurs mois, la détérioration de cette infrastructure complique les déplacements, notamment pendant la saison des pluies, avec les conséquences sur les activités socio-économiques des populations vivant dans ces entités du Sud Kivu. Pour lui, la réhabilitation de cette route permettra de fluidifier les échanges commerciaux entre ces différentes entités, de réduire les temps de parcours, de faciliter l'accès aux services sociaux des bases et de renforcer la mobilité des habitants tout en favorisant les développements locaux. Joyeux Badessiré appelle la population à s'approprier ces projets, à poursuivre son engagement communautaire et à veiller à la préservation de cette infrastructure afin d'en garantir la pérennité. La cérémonie de lancement s'est déroulée en présence des membres de la société civile, des responsables des différentes structures partenaires, des membres du comité exécutif et des autorités locales. Et dans le reste de l'actualité, le comité des femmes visionnaires du Sud Kivu vient de lancer ses activités en province. L'activité de lancement a eu lieu mardi 28 juillet 2026. Selon la présidente provinciale de cette organisation au Sud Kivu, Odette Wimba, la mission poursuivie par cette organisation est de combattre la pauvreté, surtout chez les femmes, lutter contre la famine et travailler sur la diminution du taux de maladie. À l'en croire, cela sera possible grâce au travail d'équipe qui sera centré notamment sur l'agriculture et le commerce. Pour ce qui est du commerce, les femmes vont apprendre la transformation des matières premières et même les conditions pour exporter leurs produits d'un pays à un autre. Odette Wimba renseigne que la touche apportée dans le secteur de la femme est d'aider cette dernière à être consciente de ses potentialités pour qu'elle les rende réelles, pas de manière isolée mais coopérative. Elle estime que si la femme développe l'esprit de travail en équipe, cela constituerait en plus pour son épanouissement. On l'écoute.
8: Nous l'appelons femme visionnaire parce que nous nous projetons dans l'avenir pour transformer notre communauté. Dans notre manière de faire, avec cet objectif d'enrichir l'individu, d'enrichir la communauté, de lutter contre la famine, de lutter contre la pauvreté, de travailler sur la diminution du taux des maladies et des changements de mentalité, dont le respect de la femme et de sa dignité. Nous sommes là, nous sommes des femmes visionnaires pour pouvoir faire le monde meilleur à partir de notre milieu, des potentialités dont dispose notre milieu. Nous aidons la femme à être consciente de ses potentialités et les réaliser, que nous puissions travailler à coudes soudés et là, nous allons faire mieux.
2: C'était la Odette Wimba, présidente provinciale du comité des femmes visionnaires. Entre-temps, promouvoir l'entrepreneuriat congolais, la consommation locale et valoriser les produits locaux, c'est l'un des objectifs de la troisième édition de la foire dénommée Madindi RC, qu'organise l'entreprise Alcha Bio à travers son département Kivusoko à partir de mardi prochain dans la ville de Bukavu. Selon Alice Amri Chaloukoma, femme entrepreneur et organisatrice de cette foire, le souci est de promouvoir la consommation de produits fabriqués en RDC à travers le Madindi RC. Elle en dit que les talents existent bel et bien en RDC, particulièrement dans la ville de Bukavu, et il est temps de contribuer à leur promotion en les mettant à la connaissance du public et en encourageant leur consommation par le même public. Alice Amri Chaloukoma invite les entrepreneurs, les producteurs locaux, les partenaires, les artistes et tous ceux qui disposent d'un talent à se joindre à cette foire qui débute le mardi 4 août prochain au collège Alpha Djiri. On l'écoute.
9: Premièrement, cette foire s'adresse aux entrepreneurs, tout celui qui est entrepreneur. Nous avons mis le stand à 10$ pour les 4 jours pour permettre à tout le monde de participer, de faire connaître son talent, de faire la publicité de ce produit et d'avoir une opportunité de vente. La deuxième catégorie de personnes que nous ciblons, ce sont les partenaires, puisque pour faire cette activité, avec les coûts que nous essayons de diminuer à tout prix pour ne pas peser sur les entrepreneurs, nous avons besoin des gens qui sont conscients de cette lutte et qui vont nous accompagner. Et à la fin, nous nous adressons à toute la population de venir. Nous nous sommes arrangés que ce ne soit pas seulement une simple exposition, mais nous aurons des artistes qui vont venir, il y aura des prestations folkloriques et c'est pas seulement des produits palpables, même des services.
2: De son côté, le président de la Likoski, le pasteur Janvier Mizokabaré, encourage l'initiative et veut voir les entrepreneurs saisir l'opportunité pour affirmer la souveraineté alimentaire de la RDC à travers les produits locaux sans et capable de garantir une santé pour les populations locales. Et avant la deuxième partie de cette édition du journal, disons que plus de 3000 personnes, notamment les élèves, étudiants, jeunes et personnes démunies, bénéficient de l'accompagnement de la Fondation Roubouillé depuis sa création en 1997, répartie dans plusieurs provinces de la RDC. Notamment Kinshasa, Ituri, Bandundu, Nord Kivu et Sud Kivu. Ces personnes bénéficient des différentes actions sociales à l'actif de cette fondation Hélène Boudjeriri.
10: Au-delà de l'octroi des fournitures scolaires et la prise en charge des frais de scolarité, la Fondation Roubouillé œuvre également pour l'autonomisation de la jeunesse à travers des initiatives visant à lutter contre le chômage et à offrir des perspectives d'avenir aux jeunes générations. Les bénéficiaires des dons de la Fondation Roubouillé expriment leur profonde gratitude envers son fondateur Alexis Roubouillé, qu'ils considèrent comme un véritable artisan de leur réussite. Pour eux, son engagement ne se limite pas à soutenir leur parcours scolaire, mais il constitue une source d'un espoir renouvelé qui leur permet de recouvrer la dignité et la confiance en l'avenir. Suivez tour à tour ces élèves et étudiants qui remercient Alexis Roubouillé qui ne cesse de penser à eux, peu importe les circonstances.
11: Je voulais vous dire merci pour tout ce que vous avez fait et que le Seigneur vous bénisse. Merci Papa Roubouillé.
12: Merci pour tout ce que vous faites pour nous. Vous êtes une personne exceptionnelle et puis irremplaçable pour nous. Que Dieu continue à vous bénir et qu'il vous garde longue vie à vous.
13: Le cœur est profondément touché par des actions. Nous n'avons pas un mot à dire qui puisse signifier tout ce que le papa fait à l'honneur des étudiants. Et nous prions que le Seigneur lui fasse une vie sans fin, qu'il multiplie tout ce qu'il fait parce qu'on est tout à fait reconnaissant, qu'il reconnaisse que les étudiants qu'il soutient sont tout à fait reconnaissants.
10: De leur côté, les parents dont leurs enfants sont bénéficiaires des actions de la Fondation Roubouillé saluent les efforts consentis en faveur de leur famille. Pour eux, cette assistance soulage leur charge et permet à leurs enfants de poursuivre leur scolarité dans des meilleures conditions. L'un des parents en parle dans cet élément.
14: Il y a plus qu'il est en train de faire pour la jeunesse d'aujourd'hui. Il n'est que généreux et ça n'a pas été fait pour tout le monde. Dans cette ville, il y a des milliardaires qui le dépassent, mais il est là, il s'est donné par ses propres moyens, mais lui fait ce que les autres ne peuvent pas faire. C'est juste un sentiment de gratitude et de souhaiter une longévité.
10: Notez que ces témoignages ont été faits à l'occasion de la célébration du 60e anniversaire de naissance de Alexis Roubouillé, initiateur de cette fondation. Une occasion également pour les bénéficiaires de reconnaître les sacrifices consentis par les bienfaiteurs depuis 1997.
2: Merci à vous Hélène Boudjiriri. À cette occasion, Samuel Ndataba est coordonnateur de la Fondation Alexis Roubouillé, a salué la bravoure des élèves encadrés par cette structure et qui continue d'assurer la fierté de leurs bienfaiteurs. Ému de témoignages des enfants à cette occasion, Samuel Ndataba rassure de l'engagement de l'initiateur à travailler encore dur. On l'écoute.
15: Je suis tellement ému de voir que les orphelins et des mini-membres de la Fondation Roubouillé se soient réunis en ce jour pour organiser un tel événement en guise de reconnaissance, de soutien dont ils sont bénéficiaires. Je les remercie infiniment et je les vois être capables de relever le défi dans notre beau pays et pourquoi pas dans le monde entier.
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2: La recrudescence des cas d'incendie dans la ville de Bukavu en cette période de saison sèche et l'enquête des réfugiés congolais à la suite de l'annonce de la fin du processus de rapatriement des réfugiés congolais vivant au Burundi vers leur pays font partie des sujets commentés par la presse mardi 28 juillet 2026. Alain Kabika pour la revue de presse.

Ouvrons cette revue de presse avec le site internet stnews.info qui écrit « Un incendie ravage plusieurs habitations au quartier Tchaï en commune de Bagira, dans la ville de Bukavu, l'après-midi du dimanche 26 juillet 2026. » Selon ces médias, les sinistres survenus sur avenue Kisangula aux environs de 16h30 a causé d'importants dégâts matériels, laissant plus d'une centaine de familles dans une situation de grande vulnérabilité. Selon les bilans provisoires communiqués par la société civile Sunayo de Tchaï, 16 maisons ont été entièrement réduites en cendres, tandis que 5 autres ont été détruites par les habitants afin de freiner la propagation des flammes. Au total, plus de 110 familles restent sans abri après cette catastrophe. Aucune perte en vie humaine n'a été enregistrée jusqu'à présent, mais plusieurs biens de valeur ont été emportés par les feux. Les premières informations recueillies auprès des voisins indiquent que l'incendie serait parti d'une marmite des haricots oubliée sur les feux dans la maison d'un habitant du milieu. Au moment des faits, relate Est News, les enfants présents dans l'habitation auraient été occupés à regarder des vidéos sur TikTok sans aucune surveillance. Les circonstances exactes restent toutefois à confirmer par le service compétent, indiquent ces médias. Face à l'ampleur du sinistre, la population locale s'est mobilisée pour tenter de maîtriser la situation et limiter le dégât. La société civile salue l'intervention communautaire tout en appelant les personnes de bonne volonté et les autorités à venir en aide les sinistrés. Pendant ces temps, deux enfants de moins de 5 ans périssent dans un incendie déclaré lundi 27 juillet 2026 sur avenue Longangui, axe Bizimana dans les quartiers Panzi en commune d'Ibanda, selon le site kabareactu.info. Selon les premières informations, le feu a ravagé plusieurs habitations, détruisant d'importants biens matériels. Les circonstances à l'origine du sinistre ne sont pas encore connues. Dans un communiqué, le président de la société civile noyau communal d'Ibanda, ville de Bukavu, Murula Machumbiko, souligne que 3 enfants sont décédés, tout en précisant qu'il s'agissait d'un bilan provisoire. Cependant, le chef adjoint du quartier Panzi, Christophe Itongwa, a confirmé à Kabare Actu un bilan des 2 enfants décédés, tous âgés de moins de 5 ans. Les autorités poursuivent les enquêtes afin d'établir les circonstances exactes de l'incendie et d'évaluer l'ampleur des dégâts. Bouclons cette revue de presse avec le site lapresseafricaine.net qui annonce que la nouvelle société civile congolaise Axe Sud-Sud a annoncé pour le mois d'août 2026 la clôture du processus de rapatriement des réfugiés congolais se trouvant dans les camps de Bousouma au Burundi. Selon Mafikiri Mashimango, coordonnateur de cette structure citoyenne, c'est en référence au calendrier provisionnel du dit programme que cela sera effectif après le nombre des convois comptant au moins 15 000 retournés. Celui-ci indique que cet arrêt constitue un danger pour ceux qui resteront dans les camps de Bousouma au vu des conditions dans lesquelles ils vivent. De leur côté, les rapatriés qui sont déjà à Uvira en RDC lancent un cri d'alarme, implorant les autorités congolaises ainsi que les organisations humanitaires de reconduire les rapatriements jusqu'à l'évacuation de tous les réfugiés du camp de Bousouma. Selon eux, leurs compatriotes traversent un calvaire dans les camps vis-à-vis des conditions de vie ainsi que des conditions d'hygiène malgré les minimes assistances qu'ils perçoivent. Pour Papi Pakaraï, l'un des retournés, ces mauvaises conditions ont occasionné des pertes en vies humaines pour de nombreuses familles. À ce jour, indique-t-il, certains de ces retournés disent s'être endettés d'une importante somme d'argent pour fuir les souffrances infligées dans ces lieux, dans les soucis de protéger leurs familles de ce qu'ils qualifient de cauchemars. Pour rappel, les camps de Bousouma au Burundi a vu son ouverture en décembre 2025

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Et c'est par cette note, mesdames, messieurs, que nous mettons fin à cette édition du journal sur Radio Maïndéléo. Sa mise en onde était celle de Jean-Claude Ndagué au microphone pour la présentation. C'était bien moi, Omer Moudekereza. Au revoir.

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0: Shanghai Express, Bassirou Diomaye Faye, de passage à Bamako ce mardi. À moins de 5 heures montre en main, et l'occasion pour le président sénégalais de s'entretenir avec le général Assimi Goïta. Il a été question entre les deux hommes de coopération sécuritaire entre le Mali et le Sénégal, mais aussi de lutte contre les groupes terroristes. Un déplacement particulièrement scruté. Le chef de l'État sénégalais est aujourd'hui le président en exercice de la CDAO, une institution qu'ont quitté le Mali, le Niger et le Burkina Faso, pays membre de l'Alliance des États du Sahel. Alors, à l'issue des échanges avec le président malien de transition, Bassirou Diomaye Faye a affiché sa solidarité avec Bamako sans pour autant prononcer le nom de la CDAO. David Baché.
1: Lors de sa déclaration finale aux côtés du général Assimi Goïta, qui n'a quant à lui pas pris la parole, le président sénégalais a confirmé que les deux hommes avaient discuté des voies et moyens de lutter efficacement contre le terrorisme. Bassirou Diomaye Faye a redit la disponibilité du Sénégal à accompagner le Mali pour faire face ensemble à des menaces qui ne connaissent pas de frontières et se renforcent avec nos divisions. Bassirou Diomaye Faye a appelé au renforcement de la coopération entre les deux pays, mais aussi dans le cadre des instances régionales dont le Mali et le Sénégal sont membres, ce qui exclut de fait la CDAO, que les pays de l'AES ont quitté il y a un an et demi, deux ans et demi même, si l'on se réfère à l'annonce du retrait. Si Bassirou Diomaye Faye était venu plaider auprès d'Assimi Goïta pour une relance des relations entre le Mali et la CDAO, sa formule laisse penser qu'il n'a peut-être pas réussi à le convaincre. Le président sénégalais a en revanche nommément cité l'UMOA, l'Union économique et monétaire ouest-africaine, et l'OMVS, l'Organisation pour la mise en valeur du fleuve Sénégal, appelant même à la convocation dans les meilleurs délais de sommets des chefs d'État de ces organisations pour redynamiser leur action.
0: David Baché du service Afrique de RFI. En Guinée, nouveau verdict contre un ancien cadre du régime d'Alpha Condé. Oye Guilavogui est condamné par contumace à 6 ans de prison ferme. L'ancien ministre a enchaîné entre 2015 et 2021 plusieurs portefeuilles stratégiques, notamment celui des postes et télécommunications. Il est ensuite parti de Guinée, c'était il y a 3 ans pour raisons médicales, et depuis il vit en exil. Mais le voilà aujourd'hui reconnu coupable de détournement de deniers publics. Guillaume Thibault.
2: 6 années de prison ferme, la confiscation de ses biens, 700 000 euros d'amende et de dommages et intérêts pour l'État guinéen. Les juges de la Cour de répression des infractions économiques ont condamné Oye Guilavogui pour enrichissement illicite, corruption, blanchiment de capitaux et détournement de deniers publics. Le parquet avait requis 10 ans de prison et 7 millions d'euros d'amende. Les juges de la CRIEF ont enquêté sur des fonds alloués à 2 projets de développement, 50 millions de dollars destinés à la relance de la société guinéenne des télécommunications et 300 millions de dollars destinés au développement de la fibre optique sur l'ensemble du territoire. Souffrant, Oye Guilavogui avait été autorisé par la justice à se rendre en Tunisie pour des soins en 2023. Il n'est jamais revenu au pays, d'où son absence au procès. La CRIEF, juridiction anticorruption créée par la junte 2 mois après le coup d'État de septembre 2021, a également indiqué avoir émis un mandat d'arrêt contre l'ancien ministre.
0: Le deuil au Nigeria après une nouvelle tuerie de masse dans l'état de Kaduna au nord du pays. Une attaque menée par des hommes armés a coûté la vie à une trentaine de civils, parmi lesquels au moins 8 enfants. Ce nouveau drame s'inscrit dans le contexte de vives tensions communautaires entre éleveurs et agriculteurs. Alors, pour traquer les responsables, le président nigérian Bola Tinubu réclame la collaboration de toutes les communautés. Récit Harmonie Pondignaga.
3: Du sang sur les lits, dans les cuisines et même sur les sentiers aux alentours de ce village frappé par l'horreur, rapporte Amnesty International, d'après des images fournies par les habitants. Un peu avant minuit, dimanche, des hommes armés ont ciblé le village de Naridon et ont tué aveuglément, poursuivant jusque dans la brousse ceux qui tentaient de fuir avant d'incendier leur maison. Les populations, sur place, procèdent toujours au décompte des corps et recherchent leurs disparus. Le bilan pourrait s'alourdir. Le sud de l'état de Kaduna a régulièrement connu des affrontements opposant éleveurs musulmans et agriculteurs majoritairement chrétiens, mais selon Amnesty International, il pourrait s'agir d'une des attaques les plus meurtrières. Le président Bola Ahmed Tinubu, dans un message sur les réseaux sociaux, a adressé ses condoléances aux familles endeuillées et promis de mobiliser des forces de sécurité afin de retrouver rapidement les auteurs et de rétablir la normalité dans la région. Harmonie Pondignaga, Lagos, RFI.
0: En RDC, la Cour constitutionnelle donne son aval pour l'instauration de la loi référendaire votée le mois dernier par le Parlement. La plus haute juridiction du pays estime que le texte portant sur l'organisation d'un référendum est conforme à la Constitution. La loi fondamentale actuellement en vigueur en RDC stipule que ni le nombre ni la durée du mandat ne peuvent être modifiés. Le nouveau texte fait lui polémique car pour l'opposition congolaise, il ouvre la voie à un changement constitutionnel et au maintien au pouvoir de Félix Tshisekedi après la fin de son second mandat début 2029. Un revers sur lequel le général Emeti compte désormais capitaliser. Alors que l'armée régulière a repris le contrôle de plusieurs localités dans le Kordofan du Nord au Soudan, le chef des paramilitaires remobilise lui ses troupes. Alexandra Branjon, il a donc envoyé un message vidéo à ses hommes en première ligne dans la guerre au Soudan.
4: À partir d'aujourd'hui, il n'y a plus de repos. Soit nous survivons, soit nous cessons d'exister, a lancé le général Emeti à ses troupes, ajoutant « Il n'y a pas de place pour la complaisance et le repli ». Des propos tenus après le revers des paramilitaires qui ont perdu le contrôle le week-end dernier d'un axe stratégique qu'ils tenaient depuis plus d'un an et qui leur permettait de contrôler une importante route menant à Khartoum et de couper les ravitaillements de l'armée régulière dans le Kordofan. Avec ce revers, les paramilitaires perdent eux-mêmes une de leurs lignes de ravitaillement. Dans son intervention, le général Emeti a également appelé les commandants FSR sur le terrain à changer leur stratégie militaire, annonçant qu'il leur donnait toute liberté pour lancer des offensives sans avoir besoin d'attendre des ordres venant d'en haut. Une déclaration qui n'est pas de bon augure, note un observateur, au vu des exactions commises par les FSR dans le passé.
0: Y aura-t-il bientôt un procès dans le volet gabonais de l'affaire dite des biens mal acquis en France? On n'y est pas encore, mais le parquet national financier français demande le renvoi en correctionnel de 18 personnes. 5 sociétés, dont la BNP Paribas, sont aussi au cœur de l'enquête sur ces biens qui auraient été acquis en France avec de l'argent public détourné. Un patrimoine qui est évalué par la justice française à 85 millions d'euros. Alors François Mazet, la demande de renvoi du PNF concerne principalement des membres de la famille d'Omar Bongo.
2: Parmi les personnes pour qui le parquet national financier demande un procès, 9 des enfants d'Omar Bongo. La plus connue, Pascaline Bongo, l'aînée, était sa directrice de cabinet. Propriétaire de plusieurs appartements dans les quartiers les plus cotés de Paris, elle est poursuivie pour recel de détournement de fonds publics, de blanchiment, de corruption active et passive et d'abus de biens sociaux. Également visé, Omar Denis Junior, qui vient de célébrer un mariage à grands frais au Gabon. En revanche, l'ancien président Ali Bongo n'est lui pas visé dans cette procédure. Figure dans le réquisitoire du PNF, la première dame du Congo-Brazzaville, Antoinette Sassou Nguesso, et Sonia Roland, l'ancienne Miss France, a reçu un appartement en 2003 de la part des Bongo, un cadeau, selon elle. Parmi les personnes morales, la banque BNP Paribas aurait converti au moins 35 millions d'euros d'origine délictuelle et 4 sociétés immobilières auraient bénéficié de dizaines de millions injectés par les Bongo. Ce sont au total 52 biens immobiliers qui ont été saisis par la justice dans cette affaire. Charge désormais aux magistrats instructeurs d'organiser ou non un procès.
0: François Mazet. Le Gabon et la Guinée équatoriale signent un accord pour mettre fin à un différend territorial vieux d'un demi-siècle. Les deux voisins d'Afrique centrale se disputaient notamment Mbanié, une île d'une trentaine d'hectares située dans des eaux potentiellement riches en pétrole. En mai 2025, la Cour internationale de justice avait donné raison à la Guinée équatoriale dans ce litige. Une décision de la plus haute juridiction de l'ONU que les deux pays s'accordent désormais à respecter. Faut-il voir la main de Washington derrière la décision du Tchad de quitter la Cour pénale internationale? Hier dans Afrique Soir, on évoquait déjà l'annonce de N'Djamena qui prend donc ses distances avec l'institution basée à La Haye. Eh bien, on s'intéresse aujourd'hui aux motivations tchadiennes. Oui, parce que l'ombre des États-Unis plane sur cette décision. Jeudi dernier, le ministre des Affaires étrangères tchadien a échangé au téléphone avec le sous-secrétaire d'État américain chargé des affaires africaines. Il lui a fait part de ses préoccupations quant au fonctionnement de la CPI. Alors les États-Unis et Donald Trump ont-ils pesé pour voir le Tchad tourner le dos à la Cour pénale internationale ? Pour le dossier de cette édition, eh bien écoutez la réponse de l'avocat américain Reed Brody, il est spécialiste du Tchad.
5: Je pense que c'est clair. Le 13 juillet, Marco Rubio a annoncé une campagne pour démanteler la CPI brique par brique. Et le communiqué du département d'État détaille les moyens, noir sur blanc, des appels diplomatiques auprès des nations étrangères pour les exhorter à se retirer de la CPI. Le gouvernement tchadien l'a lui-même avoué dans un premier temps. Le sous-secrétaire d'État adjoint chargé de l'Afrique appelle le ministre tchadien des Affaires étrangères et, je cite le communiqué tchadien, souhaite un réexamen par le Tchad de son adhésion au statut de Rome. 4 jours plus tard, Djamena annonce son retrait. Le ministre tchadien a ensuite déclaré que ce n'était pas à la demande des Américains, soit, mais les dates sont têtues.
6: D'ailleurs, les autorités américaines ont réagi à cette décision.
5: Voilà, juste comme ils ont réagi quand leur gouvernement au Venezuela s'est retiré, les États-Unis ont exprimé leur satisfaction. Et je pense que derrière la scène, il y a beaucoup d'autres appels entre Washington et les leaders, pas seulement africains, mais des pays membres de la CPI. Il faudrait que les pays qui défendent la CPI, l'Afrique du Sud, le Sénégal, fassent un contre-projet pour que les autres pays adhèrent au CPI, que ça devienne vraiment universel.
6: Certains observateurs estiment que ce retrait pourrait affaiblir les mécanismes de lutte contre l'impunité. Est-ce que c'est une manière, selon vous, pour le gouvernement tchadien de se protéger d'éventuelles poursuites? Je pense par exemple à la répression des manifestations du 20 octobre 2022.
5: Bon, en fait, les faits juridiques de ce retrait sont très limités. Le statut de Rome de la CPI prévoit deux choses. Un, que le retrait ne prend effet qu'un an après la notification, donc en juillet 2027. Et deux, que la Cour reste compétente pour tous les crimes commis pendant que le Tchad était ou est encore parti au statut. Et ce n'est pas de la théorie. Le Burundi est parti en 2017, l'enquête a continué. Les Philippines de Rodrigo Duterte ont quitté la Cour en 2019, mais Rodrigo Duterte est aujourd'hui détenu à l'AE et son procès s'ouvre en novembre. Donc, quitter la Cour ne protège personne des crimes déjà commis.
6: Le gouvernement tchadien, pour motiver cette décision, assure donc avoir examiné en profondeur le fonctionnement de la CPI. Il l'accuse de se concentrer donc sur le continent africain. Et qu'est-ce que vous avez à répondre sur ce point?
5: Bon, la critique de se concentrer sur les Africains n'était pas inventée. Je l'ai faite moi-même. En un quart de siècle, une poignée de condamnations seulement, toutes visant des rebelles ou seigneurs de guerre des conflits africains. Mais depuis 2016, presque toutes les nouvelles enquêtes concernent d'autres continents, la Géorgie, l'Afghanistan, le Myanmar, le Venezuela et l'Ukraine, avec le mandat d'arrêt contre Vladimir Poutine, chef d'État d'une puissance nucléaire, et surtout la Palestine, avec des mandats contre Netanyahou et Yoav Gallant. En plus de 2 décennies, la CPI n'avait jamais inculpé un responsable occidental ou pro-occidental. D'ailleurs, aucun procureur international ne l'avait fait depuis Nuremberg. Et c'est précisément quand la Cour a cessé de ne viser que des Africains qu'elle est attaquée aujourd'hui. Washington ne la sanctionne pas parce qu'elle serait injuste envers l'Afrique. Washington la sanctionne parce qu'elle a osé toucher Israël. Et on demande aux Africains de servir de caution.
0: L'avocat américain Reed Brody au micro RFI de Lisa Vili pour le dossier de ce journal. Un entretien à retrouver évidemment plus en longueur sur notre site internet et notre application. En Ouganda, Yoweri Museveni autorise la reprise des opérations du principal groupe de médias indépendants. Le groupe Est African Nation Media avait été fermé fin juin sur ordre de son propre fils, le chef de l'armée. En Ouganda, je ne crois pas à la liberté de la presse, avait-il affirmé, accusant les médias du groupe de l'avoir insulté tout au long de sa vie. En bref, toujours, l'armée britannique a finalement bien reçu les autorisations pour s'entraîner au Kenya cette année. Le gouvernement des deux pays, lié par un accord de défense, l'a annoncé aujourd'hui. Faute d'autorisation, le ministère britannique de la Défense avait récemment annoncé qu'un des exercices annuels de ses troupes se déroulerait hors du Kenya. Il a fait rêver les passionnés de football aux quatre coins du monde. Zinedine Zidane est à présent sélectionneur de l'équipe de France. Retour donc chez les Bleus pour l'ancien capitaine, aujourd'hui âgé de 54 ans. Il a été intronisé ce matin au siège de la Fédération Française de Football. 5 ans après avoir quitté le banc du Real Madrid, Zizou enfile donc le costume de sélectionneur. Une évidence, dit-il, d'être retour avec les Bleus. Interrogé cette fois sur la situation du journaliste français Christophe Glaise, emprisonné en Algérie, Zinedine Zidane a répondu sans équivoque.
7: Bien sûr que je soutiens, et comme un parent, en fait, et comme l'a dit le président, la Fédération Française de Football soutient M. Glaise et sa famille, donc on espère simplement qu'il puisse rentrer à la maison avec ses parents, ça c'est clair et net. Je me suis jamais trop exprimé, mais c'est pas simplement pour ce dossier-là. Je crois que je le fais tout ce qui, en tous les cas, me touche quand je suis à l'extérieur. Je prends pas la parole pour dans n'importe quel cas. Et donc ça va pas changer. Aujourd'hui, vous me posez la question. Je suis parent et je veux juste qu'il rentre chez lui, comme pour voir sa famille. Ça c'est clair.
0: Zinedine Zidane désormais à la tête des Bleus, alors que les Aigles de Carthage se dotent aussi d'un nouveau sélectionneur. Moïse Chaabani prend les rênes de la Tunisie. Il succède à Hervé Renard, dont la mission à la tête de la sélection avait été limitée à la fin du Mondial 2026. Ancien coach de l'Espérance sportive de Tunis, Moïse Chaabani a remporté 2 ligues des champions de la CAF, c'était en 2018 et 2019, avant de poursuivre sa carrière d'entraîneur en Égypte puis au Maroc. 18h47 en temps universel dans 13 minutes, le retour de l'actualité internationale sur RFI. Mais avant ça, la suite de cette édition d'Afrique Soir, où toute cette semaine on s'intéresse à la gastronomie du continent et on fait halte ce mardi dans un Maliwa de Kinshasa.

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2: 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C'est une nostalgie. Oui.
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2: Oui, oui.
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2: 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C'est une nostalgie.
0: Vraiment.
1: Tu vois, on dit, mais voilà, tu sais, comme ma casse équipe de soldats. Voilà, on t'a comme une élève. On va le piquer à courir dans la ville.
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1: Merci.

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1: Voilà, les rois Zingakouvou Somotro. Hein? Donc, je vais vous Twitter déjà, mon sentir. Je vais vous dire que de quelque part.
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3: Votre fidélité nous honore, mesdames et messieurs. Merci d'avoir choisi Radio Maïndéléo pour vous informer. Voici d'abord les titres de ces radio-journal. Au sommaire, les incendies survenus ces derniers jours dans la ville de Bukavu ont causé d'importants dégâts humains et matériels. Une compilation réalisée par Radio Maïndéléo fait état d'une centaine de maisons détruites, plus de 200 ménages sinistrés et 2 décès. Les détails dans cette édition.

0: Et débutons cette édition du journal par cette information. La Cour constitutionnelle a déclaré, conforme à la Constitution, mardi 28 juillet 2026, la loi portant modalités d'organisation du référendum, tout en émettant des réserves sur plusieurs de ses dispositions. Cette décision met fin à plusieurs semaines d'incertitude autour de ces textes déjà adoptés par les deux chambres du Parlement. Et nous l'avons annoncé au sommaire de cette édition du journal. Plusieurs points constituent l'essentiel du mémorandum lu et déposé au gouvernorat du Sud-Kivu sous la FSM-23 au terme d'une marche pacifique organisée mardi 28 juillet 2026 dans la ville de Bukavu par certaines organisations de la société civile et mouvements citoyens. Il s'agit notamment du plaidoyer pour l'organisation d'un dialogue inclusif, l'opposition au projet de réforme constitutionnelle aux sanctions prises contre certaines personnalités congolaises, particulièrement celles de la FSM-23. N'est-ce pas Alain Kabika?
1: Pour les organisateurs de la manifestation, la logique des sanctions fragilise les efforts de paix en cours parce qu'ils touchent les acteurs engagés directement dans les négociations. Au lieu des sanctions, ces acteurs sociaux demandent plutôt la mise en œuvre des mesures de confiance comme la libération des prisonniers et l'ouverture des banques. Le signataire insiste sur l'organisation d'un dialogue national qui ne va pas exclure des groupes particuliers pour des motifs inavoués. Écoutons un extrait de ce mémorandum lu par Mick Mutiki du cadre des concertations de la société civile du Sud Kivu.
2: Nous restons constants sur notre position consistant à démontrer sans ambiguïté aucune que tout recours à la remise en cause des fondamentaux constitutionnels pourra aggraver les fractures déjà existantes et ouvrira par voie de fait à une instabilité durable susceptible d'exposer davantage les pays à des logiques de fraude et à terme des dynamiques de balkanisation. Ainsi, en conclusion, les forces sociales du Sud-Kivu demandons aux Nations Unies de donner la chance à la paix en évitant la logique des sanctions et l'usure.

0: Il invite les manifestants à orienter leurs notes de plaidoyer auprès d'autres instances, comme les Nations Unies, pour une appropriation des acteurs internationaux. Il s'est de préciser que suite à l'organisation de cette marche, les activités ont été paralysées dans la ville de Bukavu tout l'avant-midi. Les bureaux administratifs, les entreprises privées, boutiques, magasins et marchés sont restés fermés tout l'avant-midi. Néanmoins, les activités commerciales ont repris en début d'après-midi, juste après la marche.
1: Merci à vous Alain Kabika. Et dans le même chapitre, la reprise sans délai des activités bancaires dans les zones touchées par les conflits est l'une des revendications des forces vives du territoire des Kabare au sud Kivu. Elles l'ont exprimé dans un mémorandum lu et déposé mardi 26 juillet aux autorités territoriales à l'issue d'une marche pacifique. Dans ces documents, les forces vives dénoncent les conséquences de près de 2 années de conflits, notamment les pertes en vies humaines, les déplacements des populations, l'insécurité alimentaire et la dégradation des conditions de vie. Elles évoquent également les violations des droits et la fermeture des banques qu'elles estiment à l'origine de nombreuses difficultés économiques. Les signataires de ces mémorandums recommandent en outre le renforcement de la sécurité des populations et appellent les différentes parties à privilégier les dialogues pour parvenir à une paix durable dans l'est de la République démocratique du Congo. Ils invitent enfin la communauté internationale à s'impliquer davantage dans la recherche d'une solution à cette crise. Suivez un extrait de leur mémorandum lu par Rodrigue Mungwa Konkwa du cadre de concertation de la société civile des Kabare.
2: C'est depuis environ 2 ans que nous sommes innocemment victimes des conflits politico-militaires avec comme conséquence majeure la perte des vies humaines, la détérioration de la situation économique et l'insécurité alimentaire due à la fermeture des banques et à la réduction du pouvoir d'achat des populations. Les déplacements massifs des populations en interne comme à l'externe se retrouvent sans aucune assistance humanitaire. Les violations des droits humains par les belligérants et la destruction du tissu social. Les forces vives de la société civile des Kabare dans leur ensemble exigent la paix et alors la vraie. Cette paix tant recherchée n'est possible que si aux autorités de Kinshasa de privilégier la voie pacifique, le dialogue et d'être respectueux des engagements antérieurs pour une paix durable et définitive.
1: Ayant réceptionné ces mémorandums, l'administrateur du territoire des Kabare, Elie Roubabour à Espoir, salue cette démarche de la population et promet de transmettre les documents aux autorités compétentes. L'autorité territoriale appelle par ailleurs les habitants des Kabare à rester unis et mobilisés en faveur du développement de leur entité. Entre-temps, un mort et plus de 10 blessés, c'est le bilan d'une attaque d'hommes armés dans le sous-village Lomera, groupement des Louis en territoire des Kabare, dans la nuit de lundi à mardi 28 juillet 2026. De sources sur place soulignent que ces hommes ont d'abord lancé un assaut au site minier des Kajaboué, situé dans le village Izimeru, autour de 19h avant d'être déroutés par des éléments de l'ordre à travers des échanges de tirs. Dans leur retranchement, ajoute notre source, ces malfrats se sont dirigés dans le sous-village Lomera, où ils ont blessé mortellement plus de 10 personnes à l'aide de machettes et de couteaux avant d'emporter plusieurs biens de valeur. La personne morte est une dame âgée d'une 30aine d'années qui a succombé de ses blessures avant que son corps soit transféré à la morgue de l'hôpital de la Fomula Kakatana, toujours en territoire des Kabare. La société civile du groupement des Louis rappelle qu'il ne se passe plus une semaine sans que des attaques armées ne soient signalées dans le milieu. Son président Didier Chiza Bayongwa indique qu'un autre cas a été enregistré en date du 23 juillet 2026 lorsque des hommes en armes avaient attaqué les camps Kajaboué où ils ont emporté de l'argent, des substances minérales, des téléphones portables et plusieurs autres biens de valeur. Échangeons de chapitre à présent. Disons qu'être plus rapide qu'Ebola ne dépend pas uniquement des moyens médicaux, mais aussi de la capacité à agir au niveau communautaire dès les premiers signes. C'est ce qui fait savoir le Conseil national des forêts des ONG humanitaires et des développements qu'on a fait dans sigle qui alerte sur l'urgence de placer les communautés au cœur de la stratégie de réponse. Dans une conférence organisé à Kinshasa, mardi 28 juillet 2026, sur la riposte contre Ebola, le coordonnateur du CONAFOD, le docteur de Joseph Kakisingi, a rappelé que le virus commence son parcours dans les familles, les communautés, avant d'atteindre les structures spécialisées. D'où la nécessité de renforcer la confiance, les relais communautaires, les systèmes d'alerte précoce et la communication de proximité. À travers l'approche dite action locale de lutte contre Ebola, le docteur de Joseph Kakisingi propose la mise en place d'une véritable ceinture communautaire autour des zones affectés afin d'empêcher l'apparition de nouveaux foyers. On l'écoute dans cet extrait.
3: Nos premières analyses faites ont montré que les principaux obstacles à la riposte ne sont pas uniquement médicaux. La confiance, les rumeurs, la communication de proximité et l'implication des communautés influencent directement la vitesse de la propagation du virus. Elles ont

0: également montré que les organisations locales ont commencé à agir avant même l'arrivée des financements, montrant que la première réponse est toujours communautaire. C'est précisément pourquoi nous avons développé ce que nous avons appelé AELCE, ou Action Locale de Lutte contre Ebola. Cette action ne remplace ni les laboratoires, ni les équipes de surveillance, ni les centres de traitement, ni la vaccination. Elle les complète. Son objectif est simple, agir avant que le virus ne prenne l'avance. Les événements récents confirment malheureusement l'urgence d'un changement d'approche. Les mouvements de grève du personnel, les fuites des patients, la circulation des rumeurs et les incompréhensions observées dans certaines communautés traduisent une crise de confiance qui fragilise la riposte.
1: Pour rappel, la République démocratique du Congo a déjà franchi les caps de 3000 cas, dont 1350 décès. La province du Sud-Kivu a déjà recensé officiellement 3 cas confirmés, dont un décès. Mesdames et messieurs, en cours de diffusion, c'est l'édition du journal sur Radio Maïndeleu, émettant en direct de la ville de Bukavu.
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1: La suite de cette édition du journal, comme d'ailleurs annoncé au sommaire, en l'espace de 5 jours seulement, la ville de Bukavu a enregistré une série d'incendies ayant touché ses 3 communes, à savoir Bagira, Kadutu et Ibanda. Au terme d'une compilation réalisée grâce au rapport fourni à Radio Maïndeleu par des cadres des bases et les acteurs de la société civile, il ressort que ces incendies ont consumé 100 de maisons, plus de 200 ménages se retrouvent aujourd'hui sans abri et 2 personnes ont perdu la vie. Plusieurs autres habitations ont également été démolies afin d'empêcher la propagation des feux vers les parcelles voisines. Détail, Myriam Mofano.
3: Dans la commune de Bagira, ce sont les quartiers Chai et Chikoni qui ont été touchés. Au quartier Chai, les derniers carrés montent à dimanche 28 juillet dernier sur avenue Kisangula, où plus de 16 maisons ont été réduites en cendres, indique la société civile locale. Dans la commune d'Ibanda, plus précisément au quartier Panzi, 2 cas d'incendie ont été enregistrés dans la seule journée des lundi 27 juillet dans les avenues Chiamba 1er Cinquantenaire et Bizimana. Sur avenue Bizimana, le bilan est plus lourd, avec notamment 2 enfants d'une même famille qui ont péri dans cet incendie. Ici aussi, plusieurs ménages restés sans abri, indiquent des sources de la société civile locale. D'après l'acteur sociopolitique David Chikuro, ces incendies sont notamment favorisés par de faibles encadrements des enfants durant cette période de vacances scolaires. Dans la commune d'Ibanda, sur avenue Chiamba 1er Cinquantenaire, par exemple, des enfants qui jouaient auraient accidentellement provoqué un incendie qui s'est rapidement propagé aux habitations environnantes, indique une source dans l'entité. Face à cette situation, David Chikuro appelle les parents à assumer pleinement leurs responsabilités en évitant de laisser les enfants sans surveillance à la maison, particulièrement pendant cette période sèche où les risques d'incendie est élevé. Il invite par ailleurs les autorités à renforcer les mesures de prévention, notamment en veillant au respect des normes d'urbanisme et des constructions. David Chikuro.
4: L'origine de ces incendies, c'est la négligence des parents qui abandonnent les enfants qui ne sont pas bien encadrés. Parce que les informations à notre possession prouvent que ce sont les enfants qu'on laisse à la maison en train de préparer. Le message, c'est de demander aux autorités et les personnes de bonne volonté, les humanitaires, de venir en aide à toutes ces familles en détresse et de prendre des mesures nécessaires pour protéger la population contre ces incendies.
3: Pour rappel, la ville de Bukavu enregistre presque chaque saison sèche des incendies aux conséquences souvent lourdes en pertes humaines et matérielles, relançant chaque année les débats sur la prévention, l'aménagement urbain et la protection des populations.
1: Merci à vous Myriam Mofano. Disons que David Chukuru est l'invité de la rubrique Parlons-en de ce mercredi 29 juillet 2026. Et parlons infrastructure à présent. Disons qu'après plusieurs semaines de mobilisation communautaire des préparatifs, les travaux de réhabilitation du tronçon routier Kaziba, Mushenyi, Nyangezi, Luinja ont été officiellement lancés lundi 27 juillet 2026. Cette initiative est financée grâce aux contributions volontaires de la population de Kaziba qui a vu ses tronçons se dégrader davantage. Selon Joyeux Badessiré, président de la société civile de Kaziba, cette route qui relie les groupements de Kaziba, Mushenyi et Nyangezi en territoire de Walungu, ainsi que Luinja et Bourigna en territoire de Mwinga, constitue un axe stratégique pour la circulation des personnes et les transports des biens. Depuis plusieurs mois, la détérioration de cette infrastructure compliquait les déplacements, notamment pendant la saison des pluies, avec les conséquences sur les activités socio-économiques des populations vivant dans ces entités du Sud-Kivu. Pour lui, la réhabilitation de cette route permettra de fluidifier les échanges commerciaux entre ces différentes entités, de réduire les temps de parcours, de faciliter l'accès aux services sociaux des bases et de renforcer la mobilité des habitants tout en favorisant les développements locaux. Joyeux Badessiré appelle la population à s'approprier ces projets appelé à poursuivre son engagement communautaire et à veiller à la préservation de cette infrastructure afin d'en garantir la pérennité. La cérémonie de lancement s'est déroulée en présence des membres de la société civile, des responsables des différentes structures partenaires, des membres du comité exécutif et des autorités locales. Et dans le reste de l'actualité, les comités des femmes visionnaires du Sud Kivu vient de lancer ses activités en province. L'activité de lancement a eu lieu mardi 28 juillet 2026. Selon la présidente provinciale de cette organisation au Sud Kivu, Odette Wimba, la mission poursuivie par cette organisation est de combattre la pauvreté, surtout chez les femmes, lutter contre la famine et travailler sur la diminution du taux de maladie. À l'en croire, cela sera possible grâce au travail d'équipe qui sera centré notamment sur l'agriculture et le commerce. Pour ce qui est du commerce, les femmes vont apprendre la transformation des matières premières et même les conditions pour exporter leurs produits d'un pays à un autre. Odette Wimba renseigne que la touche apportée dans le secteur de la femme est d'aider cette dernière à être consciente de ses potentialités pour qu'elle les rende réelles, pas de manière isolée mais coopérative. Elle estime que si la femme développe l'esprit de travail en équipe, cela constituerait en plus pour son épanouissement. On l'écoute.
5: Nous l'appelons femme visionnaire parce que nous nous projetons dans l'avenir pour transformer notre communauté, dans notre manière de faire, avec cet objectif d'enrichir l'individu, d'enrichir la communauté, de lutter contre la famine, de lutter contre la pauvreté, de travailler sur la diminution du taux des maladies et des changements de mentalité, dont le respect de la femme et de sa dignité. Nous sommes là, nous sommes des femmes visionnaires pour pouvoir faire le monde meilleur à partir de notre milieu, des potentialités dont dispose notre milieu. Nous aidons la femme à être consciente de ses potentialités et les réaliser, que nous puissions travailler à coudes soudés et là, nous allons faire mieux.
1: C'était la Odette Wimba, présidente provinciale du comité des femmes visionnaires. Entre-temps, promouvoir local et valoriser les produits locaux, c'est l'un des objectifs de la troisième édition de la foire dénommée Madindi Arsi, qu'organise l'entreprise Alchabio à travers son département Kivusoko à partir de mardi prochain dans la ville de Bukavu. Selon Alice Amri Chaloukoma, femme entrepreneur et organisatrice de cette foire, le souci est de promouvoir la consommation de produits fabriqués en RDC à travers vers le Madindi Arsi. Elle en dit que les talents existent bel et bien en RDC, particulièrement dans la ville de Bukavu, et il est temps de contribuer à leur promotion en les mettant à la connaissance du public et en encourageant leur consommation par le même public. Alice Amri Chaloukoma invite les entrepreneurs, les producteurs locaux, les partenaires, les artistes et tous ceux qui disposent d'un talent à se joindre à cette foire qui débute le mardi 4 août prochain au collège Al-Fadjiri. On l'écoute.
6: Premièrement, cette foire s'adresse aux entrepreneurs, tout celui qui est entrepreneur. Nous avons mis le stand à 10 dollars pour les 4 jours pour permettre à tout le monde de participer, de faire connaître son talent, de faire la publicité de ce produit et d'avoir une opportunité de vente. La deuxième catégorie des personnes que nous ciblons, ce sont les partenaires, puisque pour faire cette activité, avec les coûts que nous essayons de diminuer à tout prix pour ne pas peser sur les entrepreneurs, nous avons besoin des gens qui sont conscients de cette lutte et qui vont nous accompagner. Et à la fin, nous nous adressons à toute la population de venir. Nous sommes arrangés que ce ne soit pas seulement une simple exposition, mais nous aurons des artistes qui vont venir, il y aura des prestations folkloriques et c'est pas seulement des produits palpables, même des services.
1: De son côté, le président de la Likoski, le pasteur Janvier Mizo Kabaré, encourage l'initiative et veut voir les entrepreneurs saisir l'opportunité pour affirmer la souveraineté alimentaire de la RDC à travers les produits locaux sans et capables de garantir une santé pour les populations locales. Et avant la deuxième partie de cette édition du journal, disons que plus de 3000 personnes, notamment les élèves, étudiants, jeunes et personnes démunies, bénéficient de l'accompagnement de la Fondation Roubouillé depuis sa création en 1997, répartie dans plusieurs provinces de la RDC. Notamment Kinshasa, Ituri, Bandundu, Nord Kivu et Sud Kivu. Ces personnes bénéficient des différentes actions sociales à l'actif de cette fondation, Hélène Boudjiriri.
7: Au-delà de l'octroi des fournitures scolaires et la prise en charge des frais de scolarité, la fondation Roubouillé œuvre également pour l'autonomisation de la jeunesse à travers des initiatives visant à lutter contre le chômage et à offrir des perspectives d'avenir aux jeunes générations. Les bénéficiaires des dons de la fondation Roubouillé expriment leur profonde gratitude envers son fondateur, Télexi Roubouillé, qu'ils considèrent comme un véritable véritables artisans de leur réussite. Pour eux, son engagement ne se limite pas à soutenir leur parcours scolaire, mais il constitue une source d'un espoir renouvelé qui leur permet de recouvrer la dignité et la confiance en l'avenir. Suivez tour à tour ces élèves et étudiants qui remercient Alexis Roubouillet qui ne cesse de penser à eux, peu importe les circonstances.
8: Je voulais vous dire merci pour tout ce que vous avez fait et que le Seigneur vous bénisse. Merci Papa Roubouille.
9: Merci pour tout ce que vous faites pour nous. Vous êtes une personne exceptionnelle et puis irremplaçable pour nous. Que Dieu continue à vous bénir et qu'il vous garde longue vie à vous.
10: Le cœur est profondément touché par des actions. Nous n'avons pas un mot à dire qui puisse signifier tout ce que le papa fait à l'honneur des étudiants. Et nous prions que le Seigneur lui fasse une vie sans fin, qu'il multiplie tout ce qu'il fait, parce qu'on est tout à fait reconnaissant, qu'il reconnaisse que les étudiants qu'il soutient sont tout à fait reconnaissants.
7: De leur côté, les parents dont leurs enfants sont bénéficiaires des actions de la Fondation Roubouillet saluent les efforts consentis en faveur de leur famille. Pour eux, cette assistance soulage leur charge et permet à leurs enfants de poursuivre leur scolarité dans des meilleures conditions. L'un des parents en parle dans cet élément.
11: Il y a plus qu'il est en train de faire pour la jeunesse d'aujourd'hui. Il n'est que généreux et ça n'a pas été fait pour tout le monde. Dans cette ville, il y a des milliardaires qui lui dépassent, mais il est là, il s'est donné par ses propres moyens, mais lui fait ce que les autres ne peuvent pas faire. C'est juste un sentiment de gratitude et de souhaiter une longévité.
7: Notez que ces témoignages ont été faits à l'occasion de la célébration du 60e anniversaire de naissance de Alexis Roubouillet, initiateur de cette fondation. Une occasion également pour les bénéficiaires de reconnaître les sacrifices consentis par les bienfaiteurs depuis 1997.
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1: La recrudescence des cas d'incendie dans la ville de Bukavu en cette période de saison sèche est l'enquête des réfugiés congolais à la suite de l'annonce de la fin du processus de rapatriement des réfugiés congolais vivant au Burundi vers leur pays font partie des sujets commentés par la presse mardi 28 juillet 2026. Allons Kabika pour la revue de presse.

0: Ouvrons cette revue de presse avec le site internet estnews.info qui écrit « Un incendie ravage plusieurs habitations au quartier Tchaï en commune de Bagira, dans la ville de Bukavu, l'après-midi du dimanche 26 juillet 2026. » Selon ces médias, les sinistres survenus sur avenue Kisangula aux environs de 16h30 a causé d'importants dégâts matériels, laissant plus d'une centaine de familles dans une situation de grande vulnérabilité. Selon les bilans provisoires communiqués par la société civile Sunayo de Tchaï, 16 maisons ont été entièrement réduites en cendres, tandis que 5 autres ont été détruites par les habitants afin de freiner la propagation des flammes. Au total, plus de 110 familles restent sans abri après cette catastrophe. Aucune perte en vie humaine n'a été enregistrée jusqu'à présent, mais plusieurs biens de valeur ont été emportés par les feux. Les premières informations recueillies auprès des voisins indiquent que l'incendie serait parti d'une marmite des haricots oubliée sur les feux dans la maison d'un habitant du milieu. Au moment des faits, relate Est News, les enfants présents dans l'habitation auraient été occupés à regarder des vidéos sur TikTok sans aucune surveillance. Les circonstances exactes restent toutefois à confirmer par le service compétent, indiquent ces médias. Face à l'ampleur du sinistre, la population locale s'est mobilisée pour tenter de maîtriser la situation et limiter le dégât. La société civile salue l'intervention communautaire tout en appelant les personnes de bonne volonté et les autorités à venir en aide les sinistrés. Pendant ces temps, deux enfants de moins de 5 ans périssent dans un incendie déclaré lundi 27 juillet 2026 sur avenue Longangi, axe Bizimana dans les quartiers Panzi en commune d'Ibanda, selon le site kabareactu.info. Selon les premières informations, le feu a ravagé plusieurs habitations, détruisant d'importants biens matériels. Les circonstances à l'origine du sinistre ne sont pas encore connues. Dans un communiqué, le président de la société civile noyau communal d'Ibanda, ville de Bukavu, Murula Machumbiko, souligne que 3 enfants sont décédés, tout en précisant qu'il s'agissait d'un bilan provisoire. Cependant, le chef adjoint du quartier Panzi, Christophe Itongwa, a confirmé à Kabare Actu un bilan des 2 enfants décédés, tous âgés de moins de 5 ans. Les autorités poursuivent les enquêtes afin d'établir les circonstances exactes de l'incendie et d'évaluer l'ampleur des dégâts. Bouclons cette revue de presse avec le site lapresseafricaine.net qui annonce que la nouvelle société civile congolaise Axe Sud-Sud a annoncé pour le mois d'août 2026 la clôture du processus de rapatriement des réfugiés congolais se trouvant dans les camps de Busuma au Burundi. Selon Mafikiri Mashimango, coordonnateur de cette structure citoyenne, c'est en référence au calendrier provisionnel du dit programme que cela sera effectif après le nombre des convois comptant au moins 15 000 retournés. Celui-ci indique que cet arrêt constitue un danger pour ceux qui resteront dans les camps de Busuma au vu des conditions dans lesquelles ils vivent. De leur côté, les rapatriés qui sont déjà à Uvira en RDC lancent un cri d'alarme, implorant les autorités congolaises ainsi que les organisations humanitaires de reconduire les rapatriements jusqu'à l'évacuation de tous les réfugiés du camp de Busuma. Selon eux, leurs compatriotes traversent un calvaire dans les camps vis-à-vis des conditions de vie ainsi que des conditions d'hygiène malgré les minimes assistances qu'ils perçoivent. Pour Papi Pakaraï, l'un des retournés, ces mauvaises conditions ont occasionné des pertes en vie humaine pour de nombreuses familles. À ce jour, indique-t-il, certains de ces retournés disent s'être endettés d'une importante somme d'argent pour fuir les souffrances infligées dans ces lieux, dans les soucis de protéger leurs familles de ce qu'ils qualifient de cauchemars. Pour rappel, les camps de Busuma au Burundi a vu son ouverture en décembre 2025 lors de la chute de la ville d'Uvira aux mains de l'AFC-23 avec plus de 40 000 réfugiés ayant fui les atrocités, concluent ces médias.
1: Un communiqué avant la fin de cette édition du journal Note d'information à la clientèle, chers clients, concerne la réouverture des frontières et offres spéciales de voyage. 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Et c'est par cette note, mesdames, messieurs, que nous mettons fin à cette édition du journal sur Radio Maïndéléo. Sa mise en onde était celle de Jean-Claude Ndagué. Au microphone pour la présentation, c'était bien moi, Omer Moudekereza. Au revoir.